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Bon dimanche soir tout le monde, c'est Ali Bombardier qui vous accompagne. Hey, Halloween va arriver un peu plus tôt cette année au vieux poste de Sept-Îles parce que là, il y a le 24 octobre, Marie Motrice qui transforme le site pour son parcours d'horreur Freak Show. Donc, il faut juste imaginer un genre d'un cirque qui va débarquer dans la forêt. Sauf que les personnages que tu vas croiser là sont probablement pas ceux que tu veux engager pour une genre de fête d'enfants là. Le parcours est annoncé de 17h à 21h, donc vous pouvez préparer vos nerfs et peut-être quelqu'un à gripper si jamais. Allez avec vos amis, allez seul si vous êtes capable, mais à mettre dans son agenda pour le 24 octobre prochain. Sans

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Une nouvelle série met en lumière celles qui font bouger l'économie de la Côte-Nord. Ça s'appelle « Rayonnons ici » qui revient sur Nous TV avec une saison intitulée « En affaires aux femmes ». Et l'objectif, c'est rencontrer des entrepreneurs et des leaders de la région, parler de leur parcours, de leur réussite, mais aussi des défis qu'elles rencontrent. Et le premier épisode met notamment en vedette José Leblanc. Pour en savoir plus, il y a un super de bel article qui est disponible sur macôtenord.com.

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Là. 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

Bon dimanche soir, tout le monde. C'est Ali Bombardier qui vous accompagne. Hey, Halloween va arriver un peu plus tôt cette année au vieux poste de Sept-Îles parce que là, il y a le 24 octobre, Marie Motrice qui transforme le site pour son parcours d'horreur Freak Show. Donc, il faut juste imaginer un genre d'un cirque qui va débarquer dans la forêt. Sauf que les personnages que tu vas croiser là sont probablement pas ceux que tu veux engager pour une genre de fête d'enfants là. Le parcours est annoncé de 17h à 21h, donc vous pouvez préparer vos nerfs et peut-être quelqu'un à agripper si jamais. Allez avec vos amis, allez seul si vous êtes capable, mais à mettre dans son agenda pour le 24 octobre prochain. Jouer.

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Une nouvelle série met en lumière celles qui font bouger l'économie de la Côte-Nord. Ça s'appelle Rayonnons ici, qui revient sur Nous TV avec une saison intitulée En affaires aux femmes. Et l'objectif, c'est rencontrer des entrepreneurs et des leaders de la région, parler de leur parcours, de leur réussite, mais aussi des défis qu'elles rencontrent. Le premier épisode met notamment en vedette José Leblanc. Pour en savoir plus, il y a un super de bel article qui est disponible sur macôtenord.com.

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1: J'espère que vous avez profité de votre set de patio en fin de semaine, parce que si vous l'attachez pas, il va partir sans vous cette semaine. Vous entendez la belle voix de Nathan Ross. Bonjour Nathan!
2: Bonjour Jerry, comment vas-tu?
1: Hey, ça va bien. Écoute, as-tu passé une belle fin de semaine?
2: Passé une très belle fin de semaine, une très belle journée sur la route hier.
1: Oui,
2: c'est vrai. Je me suis réveillé comme un peu époustouflé par le vent, comme tu le disais. Là. Tabarouette, il vente ici!
1: Oui, et c'est... il vente en général, mais là, il vente particulièrement. Ouais. Il y a les gens de la Côte-Nord qui vont être épargnés de ce vent-là, mais on attend des rafales jusqu'à 90 km/h pendant une période d'à peu près 12 heures. Précisément, c'est quand cette période-là? On verra. Mais là, c'est le temps d'attacher votre housse à barbecue si vous voulez pas faire du survolant avec.
2: Je pensais que t'allais dire de la chasse pour aller le chercher dans la cour.
1: Non. La chasse, quoi que c'est en même temps à l'arbalète. Fait que ceux qui s'en vont dans le bois là au courant de la semaine, bon courage. C'est peut-être déjà une pause. Là. Je connais pas trop l'horaire de la chasse, pour être honnête. On s'égare, ma foi. On va commencer ce show-là avec Cain et Envoyé à la maison. Il est 6h pile. On vous souhaite un bon réveil partout dans l'est du Québec et sur la côte nord. Viva la musique en ce lundi 5 octobre 2026.

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1: On débute la journée à 6h05 avec Nathan et Jay. On passe ça de même à Viva. On fait le tour de l'actualité, ce qui défrait la manchette en fin de semaine dans notre région. Du côté de Rimouski, il y a un incendie d'origine humaine qui a ravagé moins d'un hectare de végétation sur l'île au massacre dans le parc national du Bic. Vous avez certainement vu des images en fin de semaine. Ça s'est déroulé samedi. En matinée, les équipes du service incendie de Rimouski ont collaboré avec les pompiers forestiers de la Sopfeu pour maîtriser l'incendie qui a été contenu en après-midi. Il n'y a aucun bâtiment qui a été touché, aucune blessure n'a été signalée. Selon le conseiller municipal Alain Martineau, les dégâts sont peu visibles depuis la rive est de l'île. Les opérations de sécurité ont repris hier pour éteindre les braises restantes et la ville de Rimouski interdit les feux à ciel ouvert sur la grève. Puis durant l'automne particulièrement, on a un automne assez sec, donc c'est à faire attention. L'autrice Inou Naomi Fontaine, originaire de la communauté de Ouachat Macmaliotenam, a été honorée hier par la Société Saint-Jean-Baptiste de Montréal avec le prix Hélène Pedneau. Le prix récompense chaque année une femme pour sa contribution exceptionnelle à la société québécoise. Et Madame Fontaine, reconnue pour ses œuvres à succès comme Kwessipan, a été saluée pour son engagement à promouvoir les valeurs des Premières Nations et la résilience des femmes. Et ça a été lors d'une cérémonie au Palais Montcalm à Québec. Alors, félicitations, c'est le fun d'avoir des femmes de chez nous qui sont saluées. Le comité de développement socio-économique de Sébec dans la vallée annonce l'ouverture des inscriptions pour le marché de Noël de la municipalité. C'est un événement qui va se tenir les 28 et 29 novembre à la polyvalente de Sébec. Les personnes intéressées à exposer peuvent récupérer le formulaire d'inscription au bureau de comité situé au 3 rue Keeble ou par courriel. Les candidatures doivent être soumises avant le 12 novembre. Et en terminant, du côté de la Matanie, des travaux de sécurisation seront entrepris sur le terrain extérieur du centre d'hébergement de Matane par Santé Québec Bas-Saint-Laurent suite à des études révélant un tassement de sol. Ce phénomène est attribué à une ancienne cour à bois sur le site, ce qui entraîne une potentielle décomposition de matière organique sous terre. François Guimond, directeur des infrastructures, a précisé qu'une analyse géotechnique a été réalisée et que la structure de l'établissement est en bon état, heureusement. Des clôtures seront mises en place pour la sécurité. Une partie de la cour arrière reste accessible aux résidents. Les travaux envisagés pour le printemps ou l'été prochain, c'est à voir.
2: Jerry, en ce moment, c'est très venteux. Là.
1: Oui, ben oui.
2: C'est très, très venteux. Et la chanson qui s'en vient est quand même assez thématique. Moi, j'étais emmêlé dans mes cheveux, tout comme le cowboy. Voici Jeff Posé, emmêlé dans les cheveux, à Via.

6h15, vous êtes à Vivant ce lundi 5 octobre et les journées raccourcissent, hein? On s'en rend compte, il fait de plus en plus noir vite et de plus en plus noir longtemps, mais il y a une bonne nouvelle là-dedans.

0: 6-19, vous êtes à Viva. Toi, Nathan, t'as jamais entendu ça encore, moi qui fais mes thèmes, hein?
1: Non, pas encore, mais j'ai très très hâte, là. Je me suis fait donner le punch, là.
0: Traumatisme à venir. Ça sort d'où ça? Pourquoi faire qu'on fait ça? Explique-moi ça. Ça sort d'où cette idée-là? Voilà, c'est ça.
1: Hey, mais honnêtement.
0: Mais c'est cool.
1: C'est quand même très cool. J'aime ça. c'est original.
0: Pourquoi est-ce qu'on fait un vœu quand on voit une étoile filante? As-tu déjà fait ça?
1: Ben oui. Qui n'a pas fait ça?
0: Bon, ton vœu s'est-il réalisé?
1: C'est parce que moi, il faut savoir que j'habite à Montréal et à Montréal, les étoiles filantes sont assez rares.
0: C'est pour ça qu'il faut que tu viennes ici. C'est quand même un réflexe assez particulier de regarder le ciel, de voir une étoile filante puis de dire « Ah, tiens, vite, fais un souhait. » Ben, petite correction, là. Une étoile filante, c'est pas tout à fait une étoile en partant, là. Donc, on vit dans l'erreur. C'est un petit morceau de poussière ou de roche qui entre dans notre atmosphère, qui se désintègre et qui fait une traînée de lumière en brûlant. Pour l'histoire du vœu, là, c'est moins clair quand même. On sait que c'est assez ancien. Au début du 20e siècle, des recueils de folklore racontaient déjà que faire un souhait en voyant une étoile filante, c'était gage de bonne fortune. Mm-hmm. En Irlande, par exemple, une tradition voulait que si on faisait un souhait au moment où on voyait une étoile filante, ben, il s'exauçait. Donc là, c'est vraiment plus en Irlande que ça s'est popularisé au niveau social. Et c'est un geste assez symbolique, là. Quelque chose de rare apparaît soudainement dans le ciel. C'est comme si on avait la chance de voir quelque chose, fait qu'on se dit, je vais avoir la chance, fait que je vais exaucer un souhait du même principe que je vais te prendre un 6,49.
1: La loi de la moyenne.
0: C'est exactement ça. Fait que tu te dis, si j'ai la chance d'avoir une étoile, je vais avoir de la chance de faire un vœu. Est-ce légitime? Je vous dirais que non. Les statistiques prouvent l'inverse, mais bon, on va continuer de rêver et de le faire.
1: C'est sûr.
0: Puis sinon, à quoi ça sert de regarder le ciel?
1: Ça sert à admirer la beauté de la nature. Mais tu sais, d'un autre côté, tu peux avoir la loi de Murphy qui pourrait dire l'inverse. Quand quelque chose de mal arrive, tout va aller mal.
0: Quelque chose de bon va nous arriver. Bah, oui, c'est parfait. Mais je comprends ton point. Hein? Maintenant, je renchérirais.
1: Okay.
0: Si on fait un souhait quand on voit une étoile filante parce qu'on est

0: t'es chanceux. Quand notre toast tombe du mauvais côté, c'est quoi qu'il faut faire? Faut-tu arrêter d'exister pour être sûr qu'il n'y ait rien d'autre qui nous arrive?
1: Très bonne question.
0: La question se pose. Les nouvelles s'en viennent, les détails météo aussi, parce qu'il y a tout un système qui s'en vient dans l'Est du Québec. Puis dans notre playlist, Fred's et L'amour est un jeu, ça s'en vient à Viva.
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14: Bon lundi, le prix Hélène Pedneau a été remis samedi à l'autrice Inou de Ouachatmak Maliotenam, Naomi Fontaine. Il rend hommage à une femme qui contribue à l'avancement de la société québécoise. La Société Saint-Jean-Baptiste de Montréal honore ainsi la richesse de ses livres à succès comme Kwessipan et Manikanetish. Son œuvre rayonne non seulement dans la littérature québécoise, mais participe aussi à l'essor des femmes et des Premières Nations, a affirmé la présidente de la société Marianne Alpin lors d'une cérémonie au Palais Montcalm à Québec. Même si la journée mondiale des enseignants arrive cette année, lors d'un congé pédagogique et du scrutin provincial ce lundi, le syndicat de l'enseignement de la région du Fer rend hommage à ses membres sous le thème « Chaque jour, les profs choisissent les élèves ». Les profs enseignent, accompagnent, rassurent et ouvrent les horizons des jeunes. Ils font grandir le Québec un élève à la fois, déclare la présidente du syndicat qui regroupe 1900 membres sur la Côte-Nord, Monica Chiasson. Et puis lancée en septembre, la campagne de Centraide Côte-Nord s'intensifie pour atteindre l'objectif financier de 2,5 millions de dollars d'ici mars. L'équipe compte sur la générosité des entreprises et des travailleurs par des dons et des déductions à la source, mais aussi sur une série d'activités bénéfices. Les citoyens seront sollicités à l'occasion des traditionnels barrages routiers Centraide, jeudi à Baie-Comeau-Forestville et Havre-Saint-Pierre. Détails sur macotenord.com.
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7: J'espère que vous avez profité du beau temps en fin de semaine sur la côte, parce que ce matin, pour la semaine au complet, ça va être du temps plutôt gris. C'est de la pluie ce matin, 20 à 30 mm qui sont attendus, avec des bonnes rafales à 60 km/h, température autour de 10. Il en reste à tomber encore 15 à 25 mm ce soir et cette nuit avec 5. Et ces averses devraient cesser en après-midi demain. On a comme un grand système qui arrive dans l'est du Québec et qui laisse dans son sillage beaucoup de pluie sur la côte nord.
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7: À 6h28, on débute notre semaine ensemble en ce lundi 5 octobre. C'est Nathan et moi, Jay, qui sommes avec vous. Alors, bon réveil, bon début de semaine.
17: Mais oui, absolument. Dans quelques instants, on parle chanteur masqué. Le Colonel Pug a été démasqué hier soir. Je vous révèle son identité ainsi que tous les détails pour le Festival des Grandes Gueules à Trois Pistoles qui se passe cette semaine.
7: C'est Fred Zaviva.

0: 6h30, on débute la semaine, on a les mains dans la boîte à lunch, un bon réveil partout dans l'Est du Québec et ça se peut qu'il y a des gens qui sont en pédago aujourd'hui, alors profitez-en bien, c'est peut-être un jour de service de garde aujourd'hui, c'est pas pareil selon les centres de services scolaires cependant. Vous êtes à Viva.
1: On enchaîne avec le culturel. Hier, c'était un autre épisode de Chanteur masqué comme a lieu à tous les dimanches soirs sur les ondes de TVA et on connaît l'identité d'un candidat de la sixième, sixième saison. Est-ce que t'écoutes ça, Chanteur masqué?
0: J'ai regardé ça un peu et je trouvais ça tellement bizarre que j'ai pas enduré.
1: Ben écoute, je partage ton opinion, mais il y en a un qui est fasciné par cette émission-là et c'est lui qui se cachait derrière le colonel Pog qui a été démasqué dimanche soir. Je parle d'Yves Pépeltier.
0: Ah oui!
1: Membre de Rock et Belles Oreilles, ben ancien membre de Rock et Belles Oreilles, on s'entend là. Et il attendait son invitation depuis tellement longtemps. Là. Lui, là, ça a commencé en 2020 l'émission. Là.
0: Ouais.
1: Et à tout, il était au rendez-vous à toutes les semaines et il s'était fait dire par le groupe organisateur de production qui était intéressé à l'avoir potentiellement comme un candidat. Il attendait. Il a finalement eu son appel.
0: C'est tellement un bon candidat pour ce genre d'émission.
1: Oui, mais il a fait tout un show. Là. Et salutations à Sam Breton, là, qui était le seul à réussir à démasquer son identité. Il a chanté « On est né, nu » de Damien Robitaille, puis une belle histoire de Michel Fugain. Il a malheureusement été éliminé, mais je sais pas comment. Là. C'était absolument phénoménal. Sa prestation... Malgré ça, il va quand même poursuivre son projet personnel avec le deuxième tome de la série jeunesse Hubert, le maître des rêves. Mm-hmm. Ça va être à surveiller dans les prochaines semaines et prochains mois pour Yves Pépeltier qui a été éliminé de Chanteur masqué.
0: Du côté de Trois Pistoles, on se raconte des peurs et des histoires.
1: Ouais, depuis en fait le début du mois d'octobre, là, ça va se dérouler jusqu'au 13 octobre, toute la semaine. C'est le Festival des Grandes Gueules à Trois Pistoles depuis 29 ans maintenant. C'est un festival qui rassemble les conteurs, conteuses de partout au Québec et dans la francophonie. Alors, au programme, spectacle de contes, événements qui mettent à l'honneur les arts de la parole. Mm-hmm. On y retrouve des contes traditionnels, des créations modernes et actuelles. Donc, ça va vous faire rire, vous faire réfléchir. C'est un festival qui, évidemment, on s'entend, qui rassemble la bonne humeur. Alors, allez visiter la mythique Forge à Bérubé à Trois Pistoles jusqu'au 13 octobre pour le Festival des Grands Gueules.
0: C'est un lieu tellement le fun pour ce genre d'événement-là, là, la Forge à Bérubé. Puis mm-hmm. tu rentres là, puis il y a plein de patentes partout. Tu pourrais comme juste être là un après-midi de temps, puis te désennuyer de juste regarder tous les outils qui sont là. La place est vraiment cool. Deux frères, on a mis de la lumière. C'est ce qu'on fait ce matin à 6h33. 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

Les feuilles tombent, le bois de chauffage est rentré. Vous avez peut-être allumé la thermopompe en fin de semaine. On a le goût de se coller sur le divan avec une petite couverture chaude, de cuisiner, de faire de la popote. Peut-être que vous en avez justement profité pour en faire de même. Il y a des choses qu'on cuisine qui sont tellement réconfortantes pour nous. Puis je vous demande, au 418-723-2564, c'est quoi votre plat réconfort qui vous fait vraiment du bien? Et pourquoi on en a, puis c'est si fort pour nous, le besoin de réconfort quand l'automne arrive? Puis là, partez-moi pas sur le pumpkin spice latte, là. Quoique, il y a raison d'exister, puis je vous explique pourquoi on a besoin de réconfort en automne après Zaz.

0: 6h42, c'est lundi, on est le 5 octobre. Non, mais ça, on en va ça d'encourager. Encourager. Il y a de la popote qui se fait en fin de semaine. Hey, ma blonde a tellement cuisiné, puis c'est surtout moi qui cuisine à la maison. Fait okay. que je trouvais ça le fun. À chaque fois que je rentrais dans la maison, ça sentait quelque chose de nouveau.
1: Bon.
0: Alors, on a essayé quelque chose en fin de semaine. C'est comme un genre de chausson aux pommes, mais dans un pain tortillas. Puis on le met dans le toaster.
1: Ben voyons donc.
0: C'est incroyable. Ça sent la tarte aux pommes. Mais c'est la saison. C'est parfait. On a le goût de cuisiner. On a le goût que ça sente bon chez nous. C'est quoi votre plat réconfortant chez vous qui vous fait du bien? 418-723-2564. Et toi, Nathan, c'est quoi qui te fait du bien?
1: Ben, si c'était ma mère qui cuisinait, il y a deux scénarios. Si c'est ma mère qui cuisine, c'est la tourtière.
0: Ah oui?
1: La tourtière et la tourtière du lac Saint-Jean.
0: OK, c'est la vraie tourtière.
1: De la vraie tourtière.
0: Avec la viande en cube.
1: Ah, ça, c'est excellent. Sinon, si c'est ma blonde qui cuisine, de l'orzo. Est-ce que tu sais quoi, de l'orzo?
0: Oui, ben oui. J'en ai au menu ce soir.
1: Ah, ben c'est-tu pas drôle, ça? Elle fait de l'orzo avec une espèce de sauce tomate, puis elle rajoute toutes sortes de légumes, la saucisse. Tu peux faire ça avec du poulet, du porc, peu importe. C'est tellement malléable. Mm-hmm. C'est tellement bon, c'est tellement réconfortant avec du fromage gratiné là, par-dessus. Là.
0: Écoute,
1: miam, miam, miam.
0: Moi, ce que je fais, là, j'ai pogné ça sur. Je m'étais abonné à HelloFresh un moment donné, juste pour voler les recettes puis garder les cartons après. Là. Et il y avait une recette d'orzo au poulet. Dans le fond, c'est de l'orzo avec une sauce fromagée. Tu fais une béchamel, puis tu remplis ça de fromage cheddar, tu mélanges ça, ça te fait une sauce assez liquide.
1: Okay.
0: Tu mets ça dans ton orzo que tu as fait cuire au poulet. Puis après ça, tes languettes de poulet, poitrine de poulet blanche, là, des poitrines de poulet, évidemment. Puis t'es fait rôtir, mais après ça, tu mets de la sauce barbecue du marché.
1: Oh!
0: Le mix ensemble, c'est incroyable. T'ajoutes des petits pois dans ton orzo, là. Hey, c'est tellement bon, riche et réconfortant. Ça fait partie des recettes, je crois, que ma fille, plus tard, va trouver réconfortante. Puis on en a toutes des recettes réconfortantes comme ça. Et j'ai essayé de décortiquer pourquoi ça vient nous chercher autant que ça. Particulièrement l'automne, vous remarquez, on a tout le temps le goût d'avoir des grosses batchs de bouffe qui nous remplissent. Notre corps est conditionné à faire des réserves avant l'hiver.
1: Ah.
0: Puis on a besoin de nourriture riche en gras et en sucre pour justement faire des réserves pour se tenir au chaud.
1: Wow.
0: Et donc, vous allez remarquer, les tartes aux pommes, les tartes au sucre, justement, tu l'as dit, le spice, la tourtière, les gros repas en sauce avec des affaires réconfortantes, c'est toutes des choses qui sont riches et qui nous font du bien. Deuxième élément pourquoi ça vient nous chercher autant que ça, les recettes réconfortantes, c'est que l'odorat, vous le savez, c'est le
1: sens.
0: Le sens qui est le plus fort au niveau de la mémoire.
1: Ah.
0: Donc, celui qui évoque le plus.
1: Ah.
0: Comme, je fais juste vous dire, imaginez, c'est l'été, vous rentrez chez votre grand-maman, qu'est-ce que ça sent?
1: Ah oui.
0: Vous savez tout de suite,
1: direct.
0: C'est ça. Donc, c'est pour ça, les arômes sont un des vecteurs de souvenirs les plus forts. Et c'est ce qui explique également. Mais là, je parle d'affaires riches, ok, sucrées, gras, c'est normal. Mais il y a aussi d'autres saveurs qui peuvent être tout à fait saines, qui sont justement associées à du réconfort. Comme par exemple les courges, les pommes, c'est par rapport aux saisons, puis c'est aussi des régions. Comme par exemple, qu'est-ce qui revient dans notre culture? Comme par exemple, t'as dit la tourtière.
1: Le cipaye, c'est
0: le
1: ça.
0: Le cipaye, la tourtière, mais les poutines également, les gens.
1: Ah, ben oui.
0: Ça remplit toutes les coches, là.
1: Ah oui.
0: Parce que quand tu retournes chez vous, tu la connais, la poutine de ta cantine préférée, puis ça te fait du bien, puis c'est du réconfort.
1: Tu sens l'odeur de l'huile.
0: Oui, alors profitez-en bien de l'automne pour justement apprécier ces bonnes choses de la vie. C'est un petit détail, mais qui nous fait beaucoup de bien. Avec parcimonie, c'est sûr, pour tu sais, on se clenchera pas des poutines toutes les fins de semaine.
1: faut avoir un peu de modération quand
0: mais
1: même.
0: Mais dites-vous, vous n'êtes pas faible, c'est votre corps qui vous dit « j'ai besoin de réconfort, il va faire froid ». Puis c'est tout à fait naturel. Alors, c'est ce qui explique les plats réconfort comme ça, mais moi, je veux vous lire. Au 418-723-2564, c'est quoi votre plat réconfort qui vous fait du bien? Dua Lipa, Pierre Demar avec These Walls, c'est ce qui s'en vient dans notre playlist au retour à Viva.
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0: Salut à Marie-Ève qui nous a texté au 418-723-2564 pour nous dire c'est quoi, elle, sa bouffe réconfort. Elle cuisine toujours une grosse dingue quand arrive le temps de l'action de grâce.
1: Ben oui.
0: Mais et puis c'est un art. Cuire une dinde.
1: C'est pas facile.
0: J'ai commencé ça quand ma fille est née, parce que, ben, tu sais, les premiers mois de naissance de ta fille, c'est comme... C'est pas... C'est moins pire qu'on pense, les premiers mois. Ça se gâte après, là. Mais j'aimais beaucoup cuisiner pour avoir de la bouffe stand-by, ouais, tu sais, pour le temps des fêtes, parce que je savais qu'on allait être occupé. Fait que j'ai commencé à cuisiner des dindes à ce moment-là. Des dindes. Plein de dindes.
1: Comme ça, c'est ça. Tu donnes des dindes à tout le voisinage.
0: C'est ça. T'es une dinde. Non, mais c'est vrai que c'est pas facile. Ça, c'est un art. Alors, Marie-Ève, chapeau. Je prends le temps de saluer également Mario des Escoumins sur la Côte-Nord qui nous dit « Je vous écoute à tous les matins. Bonne journée. » Ben, merci, mon Mario, d'être à l'écoute. C'est le fun. Puis vous, quel est votre bouffe réconfort? 418-723-2564. C'est un genre de brouillard, un petit peu de pluie qui tombe et c'est à l'image de la journée. Voici le Blue Ridge Band, Eye on You, à Viva. 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

0: 6h57, vous êtes avec Jay et Nathan qui se joint à nous aujourd'hui et demain. Nathan, oui. Au culturel avenir au showbiz.
1: Claudie Mercier a fait les manchettes depuis quelques mois. Elle s'est séparée, mais là, attention, là, elle est de retour en couple. Là.
0: Ben voyons.
1: Hey, oui, elle n'a pas pris de temps à se trouver quelqu'un d'autre.
0: Hey, la place de son ex est encore chaude. C'est pas drôle.
1: C'est pas drôle, pas tout. Ce qui est pas drôle aussi, c'est ce qui s'est passé à OD. Je vous donne tous les détails dans quelques instants.
0: Oui. Puis on a des candidats de la région en plus. On va revenir aux nouvelles avec Louis-Philippe Arnoirel sur le jour du scrutin qui est aujourd'hui. Alors, c'est important d'aller voter si vous pouvez au courant de la journée. Ben, pas si vous pouvez, c'est votre devoir citoyen d'y aller. Puis on va en parler justement avec Nathan un peu plus tard. Il y a également un pompier local qui a été honoré pour un acte héroïque et c'est vraiment fascinant. Ça fait partie des nouvelles. Au retour, à Viva, on va vous jouer aussi Alicia Keys et Girl on Fire. C'est peut-être vous, ça, aujourd'hui.
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5: Bon lundi, ici Louis-Philippe Arnoirel. Le jour J est arrivé au Québec. Les électeurs québécois iront aux urnes aujourd'hui pour élire leur prochain gouvernement au terme d'une course serrée entre 5 partis. Les bureaux de vote ouvriront à 9h30 et fermeront à 20h. Les électeurs sont invités à trouver leur bureau sur le site d'Élections Québec. Déjà, en date de vendredi, plus d'un Québécois sur quatre avait exercé son droit de vote par anticipation. Aux dernières élections de 2022, en tout, le taux de participation aux élections avait atteint 66,15%. Le directeur du service de sécurité incendie de Matane, Jonathan Brunet, a reçu une croix du courage hier à Québec. La distinction honore un sauvetage héroïque en mer réalisé en novembre 2024 au large de la Gaspésie. M. Brunet et trois coéquipiers ont brisé la glace du fleuve pour rejoindre un navire cimentier où un marin souffrait d'une hémorragie interne. Après trois tentatives périlleuses, l'équipe est parvenue à secourir le blessé qui a survécu. Les gardes-côtes américains ont suspendu hier les recherches des 6 personnes qui se trouvaient à bord d'un avion médicalisé disparu au large de Nantucket. 4 des victimes présumées sont des Canadiens, membres d'équipage de la compagnie Latitude Air Ambulance établie en Ontario, qui transportait un patient et un proche des Bermudes vers Boston. Un champ de débris provenant de l'appareil a été localisé à environ 32 km de l'île de Nantucket par 24 à 27 mètres de profondeur. Selon un enregistrement du contrôle aérien, le pilote avait signalé des problèmes électriques et déclaré une situation d'urgence avant que l'avion ne chute brusquement de son altitude de croisière. Et au Brésil, le président sortant Luiz Inácio Lula da Silva affrontera le sénateur Flavio Bolsonaro lors d'un second tour le 25 octobre. Aucun des deux hommes n'a obtenu la majorité des voix lors du scrutin d'hier, selon le tribunal électoral du pays. M. Bolsonaro, allié du président américain Donald Trump, a récolté un peu plus de 56 millions de voix. C'est ce qui complète vos actualités Arsenal Média. Passez une bonne journée sur nos ondes.
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7: J'espère que vous avez profité du beau temps en fin de semaine sur la côte parce que ce matin, pour la semaine au complet, ça va être du temps plutôt gris. C'est de la pluie ce matin, 20 à 30 mm qui sont attendus avec des bonnes rafales à 60 km/h, température autour de 10. Il en reste à tomber encore 15 à 25 mm ce soir et cette nuit avec 5. Et ces averses devraient cesser en après-midi demain. On a comme un grand système qui arrive dans l'est du Québec et qui laisse dans son sillage beaucoup de pluie sur la côte.

0: ça de même.
1: De retour à Viva sur l'entièreté de l'Est du Québec, dans un ciel assez brumeux, nuageux, oui. Pluvieux, n'est-ce pas, Jay?
2: Ah!
1: Mais c'est pas grave, c'est pas grave. On va mettre du soleil dans votre journée ce matin, en cette journée d'élection. Allez voter, prenez un petit 5 minutes, s'il vous plaît, pour aller voter. On va en parler dans quelques instants, mais c'est le culturel aussi qui sera à l'honneur dans quelques instants. Claudie Mercier, là, elle n'est pas restée sur le marché célibataire ben, ben longtemps. Elle est de retour en couple, voulez-vous croire ça ou non?
2: Elle ne tolérait pas le célibat.
1: Non, clairement pas, clairement pas. On en parle dans 5 minutes et aussi on veut savoir vos petits repas réconfort,
2: oui.
1: N'est-ce pas, aujourd'hui?
2: 418-723-2564. Qu'est-ce que vous avez cuisiné peut-être en fin de semaine qui vous a fait du bien? On attend votre réponse et pour tout de suite, c'est... Un espèce d'hymne à la motivation.
1: Oh.
2: Vous êtes forte, vous êtes capable. Je sais, vous êtes dans le jus un matin parce que là, faut demander aux grands-parents de garder à cause de la journée pédagogique, ce qui est pas le cas sur la Côte-Nord. Ça va être vendredi. Mais pour tous les autres centres de services scolaires, je pense qu'on est pas mal tous dans le même bateau. C'est Girl on Fire, Alicia Keys, à Viva. 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

0: 7h08 avec de la pluie qui commence et le vent va se lever également. Alors, surprenez-vous pas si vous ramassez vos chaises de patio chez le voisin parce que on nous conseille de les attacher cette semaine. C'est pas drôle, hein? Les chaises sont en cavale. Pour tout de suite, au showbiz, Nathan.
1: Oui, ben, Claude Mercier. On va parler, on aura une thématique OD là, dans ce showbiz-là. Okay. Là. Claude Mercier, on le sait, s'est séparé de son ex-copain Mathieu Pellerin en juillet dernier. Elle a jamais peur là, de parler, de dire, de s'exprimer comment elle se sent sur les réseaux sociaux.
0: Oui, elle gagne sa vie avec ça, fait qu'elle a tout intérêt à le faire.
1: Ben c'est sûr. Mais elle a été très ouverte sur la difficulté de la séparation avec son auditoire. Mais là, le siège célibataire n'est pas resté occupé longtemps là, pour Claudie Mercier. Elle
0: vide,
1: a annoncé.
0: Tu veux dire?
1: Oui, en effet. Vous avez compris ce que je voulais dire?
0: Oui.
1: Bref, elle est de retour en couple cette fois-ci avec Nicolas Laferrière, un créateur de contenu spécialisé dans le domaine du conditionnement physique.
0: Ah ouais?
1: Ouais. Elle en a fait l'annonce officiellement sur son compte Instagram en publiant une vidéo toute mignonne, deux autres qui s'embrassent, avec la mention « Not the plan, maybe the point », donc pas le plan, mais c'est peut-être le point. Elle m'a rajouté dans les commentaires que c'était complètement inattendu, mais qu'elle était très, très heureuse et que peu importe ce que les gens disent, elle n'a pas envie de se cacher. Alors, ils avaient déjà publié plusieurs vidéos ensemble, ce qui avait suscité quelques rumeurs jusqu'à la confirmation qui a été faite cette fin de semaine.
0: Ça sent le rebound ici.
1: J'osais pas le dire.
0: C'est pas le plan, mais c'est peut-être le point.
1: Ouais, c'est ça.
0: Dit de même, ça part drôle.
1: Ouais, c'est ça. Il y avait peut-être un trampoline dans tes deux.
0: Il y a des nouvelles d'Occupation Double aussi. On reste dans la thématique.
1: Oui, on reste dans la thématique. Gros party dimanche, hier soir. Beaucoup de tension. On a vu Jacob et Iman se rapprocher. Le coup de théâtre, Jacob qui a annoncé à Rebecca. On croyait que les deux étaient ensemble.
0: Oui.
1: Ça allait finir comme ça. Ça allait être les deux gagnants. Et non, Jacob a dit à Rebecca qu'il se voit davantage avec Iman. Alors, ça a été un coup dur pour Rebecca qui a difficilement encaissé la nouvelle. Et là, elle a fondu en larmes.
0: Ben oui.
1: La tension a monté aussi entre Jacob et Enzo qui l'a accusé d'avoir manipulé Emma pour s'éloigner de lui. Alors, du côté des filles, Sabrina a voulu à Alexandrie qu'elle souhaitait connaître un peu plus Mathieu. Une révélation qui a provoqué quelques confrontations entre les deux candidats. Ils se sont lancés quelques insultes. Et la soirée s'est terminée avec un énorme rebondissement. Sabrina et Jacob, tous deux éliminés de l'aventure.
0: Donc, c'est double élimination.
1: Double élimination. Les deux qui ont provoqué du beef, des tensions, oui. C'est eux qui partent. Alors, double départ assez difficile pour Iman qui croyait perdre son top 1. Et aussi sa meilleure amie dans l'émission. Alors, ça brasse Occupation Double, très, très intéressant à voir pour la suite.
0: De la manière que tu en parles, Nathan, j'ai vraiment l'impression d'avoir comme ma fille future ado qui me raconte qu'est-ce qui se passe dans un corridor à l'école. Honnêtement, là.
1: Prépare-toi parce que ça, c'est ma sœur en ce moment.
0: des noms que je ne connais pas qui soudainement font vraiment des grands scandales.
1: Non, mais hey, tu peux comprendre, juste avec la manière que je te le raconte, là. Tu peux le filer.
0: Oui,
1: là.
0: Mais hey, oui. C'est ça a l'air beaucoup plus lourd que ce que c'est pour vrai. Shakira et Burna Boy avec Die Die. Un bon réveil à 7h12 à Viva.

0: On s'invente un été dans notre tête à matin. Il est 7h15, vous êtes à Viva. Un bon début de journée.
1: Et aujourd'hui, ben c'est jour d'élection, hein, ce lundi 5 octobre. Et je vous explique aujourd'hui pourquoi est-ce qu'on dit que c'est un devoir de citoyen d'aller voter. Tout ça après 2002, on remonte à 2002. Voici Bryan Adams, Me voilà sur Viva.

0: Hey,
1: Seigneur.
0: Je t'avais dit que t'étais pas prêt pour
1: ça. Tu me l'avais dit, puis une chance que tu me l'as dit. Tabarouette.
0: Bon, c'est quoi le temps du beau Nathan? Tu vas parler d'élection. C'est un jour important aujourd'hui.
1: Oui, ben c'est un jour qui revient pas très souvent, un jour d'élection. Et on dit souvent dans le jargon général, faites votre devoir de citoyen, allez voter tout le monde, c'est important. Ben, tu sais, il y en a qui disent, qui entendent ça, puis ils disent, baf! C'est pas grave, là, c'est tout le monde va voter, c'est pas si pire que ça. Moi, je vais vous expliquer pourquoi est-ce qu'on dit ça, puis pourquoi est-ce que c'est important. C'est un privilège d'aller voter. J'ai vu une vidéo de Émile Roy, qui est le fils de Patrice.
0: Oui,
1: en
0: tout
1: passant.
0: À fait, qui anime la soirée électorale à Radio-Canada.
1: Exactement. Et aussi l'animateur du téléjournal de 18h sur Radio-Canada.
0: Ah oui.
1: À l'entièreté du Québec. Vous avez sûrement déjà entendu parler.
0: Ben oui.
1: Il a fait une vidéo sur l'importance et la chance qu'on a de vivre en démocratie et la chance qu'on a de pouvoir dire ce qu'on en pense au gouvernement, parce que ça pourrait sembler banal, mais 74% de la population mondiale vit dans un régime autoritaire où ils n'ont pas leur mot à dire.
0: Ben voyons, 74%!
1: 74% de la population, ça c'est 6 milliards d'humains sur environ 8,5, qui ne peuvent tout simplement pas choisir.
0: J'ignorais ça.
1: Alors qu'ici au Québec, on fait partie d'un des 24 pays dans le monde où la démocratie est jugée complète, où on peut voter pour qui on veut, critiquer qui on veut, ouvertement, sans peur de représailles, où les femmes peuvent voter librement. En Afghanistan, un écureuil a plus de droits qu'une femme.
0: Ben non, tu me niaises.
1: Un
0: voyons
1: écureuil
0: non.
1: peut chanter, peut se promener dans un parc à Kaboul. Une femme ne peut pas.
0: Hey, c'est
1: tout simplement.
0: Quelque chose, hein?
1: Alors évidemment, on se base sur des siècles ici au Québec de lutte historique pour le droit de la liberté du peuple. Mais rien de ça ne devrait être tenu pour acquis. Alors, j'ai fait quelques recherches pour accompagner ce qu'Émile Roy a trouvé. Et selon le rapport que publie annuellement un magazine britannique connu mondialement, 6 pays sur 7 ne vit pas dans une démocratie complète.
0: Ah ouais, hein?
1: Un peu plus d'un pays sur 3 vit dans un régime complètement autoritaire.
0: Hein?
1: De plus, ces stats se sont empirés dans les dernières années.
0: Mm-hmm.
1: En 2005, la moitié de la population vivait dans un pays en démocratie. 20 ans plus tard aujourd'hui, c'est seulement le quart de la population qui y vit.
0: Mon Dieu, ça a donc bien régressé.
1: Ça a tellement régressé et ça ne finit pas de régresser car 44 pays sont en train de voir

0: leur liberté d'expression diminue en ce moment même. Et on peut juste regarder aux
1: États-Unis,
0: ben dans les voisins du Sud.
1: Les médias qui se font boycotter.
0: Exactement. Et eux autres, c'est plus une démocratie complète. C'est une démocratie qu'on dit qu'il y a des défauts. Et ça, c'est 44 pays-là, mais c'était juste 7 en 2005 qui voyaient leur liberté d'expression régresser. Alors, tout ça pour dire que la démocratie devient de plus en plus précieuse et rare, et avec ça, ça vient une responsabilité, comme disait Émile Roy, celle de la protéger.
1: Mm-hmm.
0: Et ici, au Québec, on a encore le pouvoir de choisir par nous-mêmes, de faire entendre ce qui nous importe librement, d'avoir un gouvernement qui respecte les libertés individuelles. Alors, n'importe qui m'écoute en ce moment, qui a 18 ans ou plus, peut faire son devoir de protéger notre démocratie en faisant une chose toute simple, c'est d'aller voter. Aller voter pour les femmes québécoises qui ne pouvaient pas, avant 1940, qui ont été les dernières à obtenir le droit de vote.
1: Il n'y a pas 100 ans. Hein?
0: Ça fait même pas 100 ans que les femmes peuvent voter au Québec ici. Alors faites entendre vos voix, peu importe vos convictions, peu importe vos valeurs, grâce à de longues années de bataille pour ce droit fondamental. Alors exercez votre droit de vote pour celles que leur voix était tue jadis.
1: Oui, et là c'est une journée pédagogique aujourd'hui, fait que pour les gens de la Rive-Sud. Mm-hmm. Et vous avez normalement droit à 4 heures consécutives pour aller voter. Votre employeur doit normalement vous offrir un 4 heures consécutives au courant de votre journée. Le bureau de vote se ferme à 20 heures, je crois, ce soir. Donc, normalement, là, vous devriez avoir une bonne période pour y aller.
0: Oui.
1: C'est important de le faire, évidemment. Alors, moi, je remercie tous ceux qui travaillent très fort, justement, pour tenir cette journée des élections, parce que c'est beaucoup de travail en très peu de temps. C'est ça. Faites entendre notre voix. Calvin Harris avec Fields et Pharrell Williams aussi s'en vient dans notre playlist Aviva après les nouvelles au retour.
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13: Bon lundi, le prix Hélène Pedneau a été remis samedi à l'autrice Inou de Ouachatmak Maliotenam, Naomi Fontaine. Il rend hommage à une femme qui contribue à l'avancement de la société québécoise. La Société Saint-Jean-Baptiste de Montréal honore ainsi la richesse de ses livres à succès comme Kwessipan et Manikanetich. Son œuvre rayonne non seulement dans la littérature québécoise, mais participe aussi à l'essor des femmes et des Premières Nations, a affirmé la présidente de la société Marie-Anne Alpin lors d'une cérémonie au Palais Montcalm à Québec. Même si la journée mondiale des enseignants arrive cette année, lors d'un congé pédagogique et du scrutin provincial ce lundi, le syndicat de l'enseignement de la région du Fer rend hommage à ses membres sous le thème « Chaque jour, les profs choisissent les élèves ». Les profs enseignent, accompagnent, rassurent et ouvrent les horizons des jeunes. Ils font grandir le Québec un élève à la fois, déclare la présidente du syndicat qui regroupe 1900 membres sur la Côte-Nord, Monica Chiasson. Et puis lancée en septembre, la campagne de Centraide Côte-Nord s'intensifie pour atteindre l'objectif financier de 2,5 millions de dollars d'ici mars. L'équipe compte sur la générosité des entreprises et des travailleurs par des dons et des déductions à la source, mais aussi sur une série d'activités bénéfices. Les citoyens seront sollicités à l'occasion des traditionnels barrages routiers Centraide, jeudi à Baie-Comeau-Forestville et Havre-Saint-Pierre. Détails sur macotenord.com.
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1: J'espère que vous avez profité du beau temps en fin de semaine sur la côte, parce que ce matin, pour la semaine au complet, ça va être du temps plutôt gris. C'est de la pluie ce matin, 20 à 30 mm qui sont attendus, avec des bonnes rafales à 60 km/h, température autour de 10. Il en reste à tomber encore 15 à 25 mm ce soir et cette nuit avec 5. Et ces averses devraient cesser en après-midi demain. On a comme un grand système qui arrive dans l'est du Québec et qui laisse dans son sillage beaucoup de pluie sur la côte nord.
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1: Hey, un bon début de journée partout dans l'Est. C'est Jay et Nathan qui vous accompagnent. On débute notre journée ensemble à 7h30. J'ai-tu dit l'heure?
0: Je pense pas.
1: Non, hein, j'avais pas dit l'heure.
0: Ben, 7h30.
1: Ouais, là, il est 7h30. En tout cas, je vous le dis maintenant. 7h30. Puis plus qu'on en parle, moins que c'est vrai.
0: Ben oui, c'est vrai. Ben, dans 20 secondes, il ne le sera plus.
1: Ah, on va arrêter de parler de la température du temps. On va parler de la température. C'est de la pluie qui tombe présentement. Alors, il faut s'habiller avec un bon coupe-vent imperméable aujourd'hui. Ça, c'est certain. Et ça va être à l'image des 36 prochaines heures, comme je disais. Et... C'est quand la dernière fois que vous avez véritablement eu du plaisir au point de perdre la notion du temps? C'est super bon pour nous et on sous-estime ça. Et je pense que dans nos vies très occupées, on a peut-être un peu moins le temps de s'occuper de notre plaisir, de vraiment là trouver une activité qui nous fait du bien pour s'évader. Et je vous explique qu'est-ce qu'on peut faire après Calvin Harris et Pharrell Williams à Viva!

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1: On profite de la fin de semaine pour faire du lavage, faire du ménage, se mettre à jour dans nos papiers et préparer la cuisine pour la semaine. Mais on jase de même. On jase juste de même. On jase de même. C'est quand la dernière fois, Nathan, que t'as décidé de prendre du temps pour faire une activité que t'aimes pis qui t'a permis de perdre la notion du temps?
2: Hey, cibole, ça fait un méchant bout, là.
1: Tu vois?
2: Je serais même pas capable de te dire quand. Ben, en fait, la dernière fois que j'ai perdu la notion du temps, c'était quand j'étais en voyage il y a 2 ans avec ma mère. On était à Londres puis on avait notre... Hey, je tripais ben raide.
1: Ben là, c'est sûr qu'il y a un décalage horaire, fait qu'en partant, tu perds un peu la notion du temps, là.
2: Très bon point. Je pense que tu comprends un peu ce que je veux dire.
1: Oui, oui, oui.
2: Mais, ouais, non, hey, honnêtement, là, t'as dit ça, puis j'étais comme, ben, quand je vais jouer au golf, je perds un peu la notion du temps.
1: Ben, c'est bon, ça.
2: C'est cool, parce que ça prend du temps, puis je perds un peu la notion du temps.
1: Mais heureusement, tu perds pas la notion du trou.
2: Mais, tu serais surpris des fois.
1: On est rendu où, là?
2: on s'évade, revenons à nos moutons, mais, ouais, hey, ça fait très longtemps.
1: Ben, tu vois, puis t'as pas d'enfant.
2: Non.
1: Imagine, quelqu'un qui a 2-3 enfants, monoparental, qui a la broue dans le toupette, ça arrive pratiquement jamais. On dit qu'environ la moitié des adultes estiment manquer de plaisir dans leur vie. Et pourtant, le 3/4 disent qu'avoir du fun réduit leur stress. Mais trouver l'erreur, faut vraiment, là, selon des psychologues qu'on a questionnés par rapport à cette question... C'est-tu important d'avoir du fun dans la vie? Je pense que les chiffres parlent par eux-mêmes.
2: Oh oui.
1: Et là, on nous dit quel genre de plaisir on peut avoir, c'est-à-dire que c'est une activité où est-ce que notre cerveau se vide et est complètement submergé par le plaisir, par l'activité.
2: Oui.
1: Ça peut être des petites affaires comme la peinture, faire une activité sportive. Tu vois, dans l'exemple de l'article que je lisais, c'est Dominique Pouliot, qui est une sexagénaire, qui, elle, a découvert le surf à la mi-cinquantaine.
2: Ah, c'est bien cool.
1: Oui, puis maintenant, elle fait des voyages, puis depuis plusieurs années, elle investit beaucoup de temps et d'énergie là-dedans. Chaque semaine, elle va faire sa session de surf. Il y a des places comme à Montréal où ils surfent, etc. Il y a des endroits comme
2: Oasis,
1: ça.
2: Oasis surf.
1: Oui, c'est ça.
2: Notamment.
1: Puis, ben ici, en plus, il y a plein de plages et de vagues qui permettent de faire du surf une bonne partie de l'année. Et ben ça, c'est le genre d'activité qu'on peut faire. Mais là, vous dites, hey, là, mettre un wetsuit, sortir ton surf, ça coûte un bras, etc. Mais ça peut être aussi du ski de fond, ça peut être des randonnées en montagne. Ça peut être des petites choses également à la maison, comme faire des casse-têtes.
2: Jouer de la musique.
1: Jouer de la musique, gratter la guitare, le violon, la trompette.
2: Oui. Le piano.
1: Des voix. Le piano, c'est ça. Ça, c'est des belles activités qui nous, qui font en sorte qu'on perd la notion du temps. Et c'est ce qu'on dit qui est bien, parce que ça donne une pause à notre cerveau de tous les tracas. Mais surtout... l'esprit de stress que t'es obligé de performer, puis faut que tu rentres tes affaires dans ton horaire. Quand tu perds la notion du temps, t'as plus ça.
2: Ouais. Je viens de penser à quelque chose. Les jeux de société.
1: Oui!
2: Gang. Ça, on dirait que c'est tellement oublié, là.
1: C'est vrai.
2: Mais moi puis mon meilleur ami, j'ai la chance d'être voisin avec mon meilleur ami à Montréal.
1: Oui.
2: Et dès qu'on a la chance de se revoir, c'est jeux de société, jeux vidéo, sport.
1: Ouais.
2: C'est, on dirait là, à ce moment-là, que je perds un peu la notion du temps, parce que je pourrais passer un après-midi, soirée à jouer avec lui puis avec sa famille, là. On se lasse.
1: On dirait que les hommes ont plus cette facilité-là. En partant avec l'intérêt commun du sport, on regarde quelque chose, on placote, c'est une activité sociale. C'est peut-être moins vrai du côté des femmes. Faut trouver, justement, des sorties culturelles. Je sais qu'il y a bien des filles qui font du tricot également,
2: qui font
1: des rencontres de tricot.
2: Et cuisiner.
1: Faut faire attention. Cuisiner, ça peut devenir une charge mentale.
2: Oui, ça, c'est sûr. Mais cuisiner pour ton fun, pour ton bonheur.
1: Oui.
2: Tu sais, on parlait de mets réconfortants, là.
1: Ouais.
2: Ça, justement, ça peut être quelque chose qui pourrait t'apaiser le cerveau, puis qui pourrait bénéficier à ta santé mentale.
1: C'est drôle que tu parles de ça, parce qu'il y a quelqu'un qui nous a envoyé un texto qui ne l'a pas signé, mais qui nous a parlé de sa recette réconfort. La courge spaghetti, on est en saison.
2: Ben oui.
1: Mais aussi la tarte au jambon. Puis là, la tarte au jambon, j'étais comme, mais qu'est-ce que c'est que cette idée?
2: Première fois que j'entends ça de ma vie.
1: Mais je vais vous expliquer c'est quoi cette recette de tarte au jambon, parce que ça m'a interpellé. Après Tovelo et Stromae, des fleurs, 7h39. Bon réveil à Viva!

0: 7h42, un bon lundi matin au travers de cette grisaille. On fait de la bouffe réconfort, c'est bon pour nous. Il y a cet auditeur qui nous a envoyé une recette qui, ma foi, j'aurais pas le choix d'essayer. Et peut-être vous aussi, ça va vous donner le goût.
1: Raconte-moi ça.
0: La recette de tarte au jambon. Moi, en partant, j'aime le jambon, j'aime les pâtés, fait que ça m'a gagné. On nous dit que c'est pas compliqué, ça prend un fond de tarte pré-cuite. Donc, tu sais, ça peut être de la pâte, là, on fait une abaisse, simplement. Puis on dit, ah, c'est une tarte pré-cuite, finalement. Donc, c'est vraiment un fond de tarte, là, okay, comme vous allez trouver en épicerie. Ça prend des légumes, patates, carottes, navets, brocolis, chou-fleur, du jambon en cube. Vous mettez là-dessus une sauce béchamel, du fromage pour la garniture sur le dessus. Mettre le tout dans la croûte et au four à 350 pendant probablement une vingtaine de minutes, peut-être plus, peut-être, je sais pas c'est quoi la durée. Mais là, comme ça a pas cuit, faut que ça... Les légumes, faut qu'ils cuisent. Fait que je dirais peut-être une heure à 350.
1: Ouais, c'est ça.
0: C'est bon, ça sent bon dans la maison. Ben, c'est parfait. Au lieu d'une chandelle, faites-vous une bonne tarte au jambon.
1: Hey, je t'écoute, puis je salive déjà. J'ai pas déjeuné, là, puis tabarouette, j'ai faim, là.
0: C'est, on est au moment de l'année où est-ce que tout ce qui sent bon est bienvenu dans la cuisine.
1: Absolument.
0: À 7h43.
1: Oui, ben, on essaie d'ensoleiller cette matinée un peu grisaillonne, là. C'est pas très beau dehors. Avec des chansons comme Dasha, Memo qui s'en viennent dans quelques instants.
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1: Gabriel Fredette, on vous réveille dans l'entièreté de l'Est du Québec aujourd'hui sur un ciel assez pluvieux, ennuagé. Mais c'est pas grave, on essaye de vous ensoleiller ce beau matin, ce beau lundi matin, partir la semaine en beauté. Et on continue de vous offrir une playlist envoûtante avec un des grands succès des bébés. On a connu son fils à la voix. Voici sous sa robe le moulante et une démarche envoûtante. Loulou, un succès de 1989 à Viva.

Un petit peu de plaisir coupable avec les beaux blonds, les bébés à Vivar ce lundi matin à 7h55. Pendant votre pause café un matin, là, allez-y en douce. 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

0: 7h59, il y a Louis-Philippe qui s'en vient avec les nouvelles dans un moment. On va revenir sur la journée d'aujourd'hui parce que c'est le scrutin. Également, il y a un pompier local qui a été honoré pour un acte assez héroïque et ça mérite vraiment qu'on en parle puis qu'on le félicite aussi. Tout ça, ça s'en vient. Les détails météo également.
1: Ce qui mérite d'être parlé, c'est l'exploit d'une influenceuse française qui a couru un petit peu moins de 1000 kilomètres. Pourquoi est-ce qu'elle a fait ça? Ben, pour aller voir Céline.
0: Ah ben oui.
1: Parce que tu sais, évidemment, où Céline va... C'est on suit là.
0: Les foules suivent.
1: Peu importe le moyen, je vous donne tous les détails dans quelques instants.
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5: Bon lundi, ici Louis-Philippe Arnoirel. Le jour J est arrivé au Québec. Les électeurs québécois iront aux urnes aujourd'hui pour élire leur prochain gouvernement au terme d'une course serrée entre 5 partis. Les bureaux de vote ouvriront à 9h30 et fermeront à 20h. Les électeurs sont invités à trouver leur bureau sur le site d'Élections Québec. Déjà, en date de vendredi, plus d'un Québécois sur quatre avait exercé son droit de vote par anticipation. Aux dernières élections de 2022, en tout, le taux de participation aux élections avait atteint 66,15%. Le directeur du service de sécurité incendie de Matane, Jonathan Brunet, a reçu une Croix du Courage hier à Québec. La distinction honore un sauvetage héroïque en mer réalisé en novembre 2024 au large de la Gaspésie. M. Brunet et trois coéquipiers ont brisé la glace du fleuve pour rejoindre un navire cimentier où un marin souffrait d'une hémorragie interne. Après trois tentatives périlleuses, l'équipe est parvenue à secourir le blessé qui a survécu. Les gardes-côtes américains ont suspendu hier les recherches des 6 personnes qui se trouvaient à bord d'un avion médicalisé disparu au large de Nantucket. 4 des victimes présumées sont des Canadiens membres d'équipage de la compagnie Latitude Air Ambulance établie en Ontario, qui transportait un patient et un proche des Bermudes vers Boston. Un champ de débris provenant de l'appareil a été localisé à environ 32 km de l'île de Nantucket par 24 à 27 mètres de profondeur. Selon un enregistrement du contrôle aérien, le pilote avait signalé des problèmes électriques et déclaré une situation d'urgence avant que l'avion ne chute brusquement de son altitude de croisière. Et au Brésil, le président sortant Luiz Inácio Lula da Silva affrontera le sénateur Flavio Bolsonaro lors d'un second tour le 25 octobre. Aucun des deux hommes n'a obtenu la majorité des voix lors du scrutin d'hier, selon le tribunal électoral du pays. M. Bolsonaro, allié du président américain Donald Trump, a récolté un peu plus de 56 millions de voix. C'est ce qui complète vos actualités Arsenal Média. Passez une bonne journée sur nos ondes.
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7: J'espère que vous avez profité du beau temps en fin de semaine sur la côte, parce que ce matin, et pour la semaine au complet, ça va être du temps plutôt gris. C'est de la pluie ce matin, 20 à 30 mm qui sont attendus, avec des bonnes rafales à 60 km/h, température autour de 10. Il en reste à tomber encore 15 à 25 mm ce soir et cette nuit avec 5. Et ces averses devraient cesser en après-midi demain. On a comme un grand système qui arrive dans l'est du Québec et qui laisse dans son sillage beaucoup de pluie sur la côte nord.

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1: Il est 8h06, on débute notre semaine sous la pluie avec un 5 octobre plutôt gris. C'est Nathan et moi, Jay, qui sommes là, qui vous accompagnent. Hey, j'ai complètement oublié de faire le voilà tatoune aujourd'hui, soit dit en passant. Fait que la chanson comme par défaut, ça va être Justin Bieber et Ghost. Mais bon, je pense que ça va plaire quand même. Au showbiz à venir, Nathan?
2: À venir, une influenceuse française qui fait parler d'elle parce qu'elle a couru, pas conduit, pas volé, pas moins de 1000 km pour aller voir Céline à Paris. Hey, t'imagines?
1: 1000 km?
2: 1000 km à la course, là, un peu moins, là. Faut que t'en aies du temps puis faut que t'en aies de l'énergie. Là. Je vous raconte comment elle a fait ça dans quelques instants.
1: Si 1000 mètres, c'est un kilomètre, est-ce que 1000 km, c'est un mégamètre?
2: Non, c'est un... Ah, ben ça, je sais pas par contre. Je sais pas
1: ben
2: si...
1: Oui.
2: Ah, ben oui, c'est un mégamètre.
1: C'est un mégamètre,
2: ben oui,
1: la
2: un
1: gang.
2: Mégamètre.
1: C'est quelque chose. Hey, elle a couru un mégamètre. En connaissez-vous d'autres qui ont fait ça? Un bon réveil, vous êtes à Viva. Vous avez eu un bon week-end pour vous recharger les batteries. Maintenant, on rouvre la machine. On part ça de même.

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1: À 8h09, un bon début de journée à Viva. Peut-être que grand-papa, grand-maman sont arrivés pour garder les plus jeunes comme ces pédagogues aujourd'hui sur la rive sud. Pour la Côte-Nord, ça va être vendredi prochain. Alors, hey, vous allez avoir un beau week-end de 4 jours pour l'Action de grâce.
2: C'est-tu
1: bon
2: pas
1: plan.
2: Beau, ça?
1: Ouais, pas pire! Au showbiz, Nathan?
2: Oui, aujourd'hui, au showbiz, hey, on parle d'un exploit absolument fantastique d'une coureuse française. Elle s'appelle Caroline Branat, elle a 33 ans. Elle est ex-agente immobilière, ex parce qu'elle fait visiblement autre chose qui lui donne le temps de mettre 3 semaines pour parcourir à peu près 1 marathon par jour, pour partir de son domicile dans les Landes, en France, pour aller voir Céline à Paris.
1: Hey, un marathon par jour.
2: Un marathon par jour.
1: T'es raqué continuellement.
2: Hey, je sais même pas comment est-ce que le corps peut soutenir ça. Elle a été accompagnée de son mari pendant la majeure partie de son défi. Elle est arrivée
1: vendredi. Il est en moto à côté ou il court lui aussi?
2: Je sais pas. C'est littéralement une question que je me posais. En tout cas, elle est arrivée vendredi matin juste à temps pour recevoir ses billets et elle a été acclamée par une foule de personnes là, qui chantaient son nom là, à l'arrivée aux Champs-Élysées à Paris. Et la publication Instagram qu'elle a mise à son arrivée, là, ce qui m'a surpris le plus, c'est qu'elle avait même pas l'air fatiguée. Là.
1: Ben voyons.
2: Hey, non, je te jure, là, et elle a dit après ça, elle est arrivée à peu près une semaine avant le show, là, parce que le show est le 10 octobre.
1: Ok, moi j'étais comme pauvre spectateur autour qui trouvait que ça sentait l'iarbre.
2: Non, quand même pas. C'est quand même pris
1: une petite semaine pour en revenir.
2: Elle a dit, j'ai préféré avoir une marge de manœuvre.
1: Oui.
2: Et là, attention, je pensais que ce serait plus difficile.
1: Elle est bien fendante, elle!
2: Je sais pas comment tu peux dire ça après avoir couru un marathon par jour pendant 3 semaines. Mais bon, c'est ses propos, je vais pas les déformer. Et elle a dit, c'est pas grave, je vais récupérer mentalement parce que va falloir que je sois au top la semaine prochaine pour voir Céline pour la première fois. Ça prend de l'énergie pour faire ça.
1: Hey,
2: quand tu
1: donc.
2: Mises plus ton énergie sur le fait que tu vas voir Céline pour une première fois... Comparativement à ce que tu viens de faire pendant les 3 dernières semaines, c'est-à-dire courir un marathon par jour, il y a quelque chose d'un neurone qui clique pas, là.
1: Mais en tout cas, une chose que je lui souhaite, c'est que finalement, Céline annule pas parce qu'elle a une extinction de voix, là. Ça serait vraiment plate.
2: Ça serait pas la meilleure fin de l'histoire. Ah. Bref, on salue quand même l'exploit de cette
1: dame.
2: Ce qui est quand même un... Et je tiens à dire que c'est quelque chose qu'elle avait... juste mis comme ça sur les réseaux sociaux, potentiellement, hypothétiquement, c'est une radio française qui lui a dit « Hey, on t'offre les billets, toi puis ton copain, si tu réalises le challenge. » Fait que justement, c'est là qu'elle a décidé de partir. Il y a 3 semaines à peu près, elle est arrivée vendredi dernier. Alors, félicitations à cette jeune femme.
1: On reste dans l'univers de la musique avec les rencontres spontanées qui sont en tournée.
2: Oui, c'est une 39e édition du 2 au 16 octobre avec des spectacles qui se passent un peu partout à travers la région. Rimouski, Matane, Saint-Jean-Port-Joli et Rivière-du-Loup. Tour de Bruck qui propose une programmation variée avec des événements d'improvisation, des cinémas d'animation improvisés. Ça, j'ai lu ça,
1: oui.
2: C'est quand même très, très intéressant. Des créations multimédia qui seront aussi mises à l'œuvre. Il y aura plusieurs artistes qui sont la programmation de la région. Émilie Fortin, Calum Lang, Philippe Lausier, entre autres, et un groupe français, les Chants de Baleine, seront aussi présents. Alors, c'est à découvrir partout dans la région, dans les locations que je viens de mentionner jusqu'au 16 octobre.
1: Il est 8h13, vous êtes avec Nathan et Jay, on part ça de même à Viva. Et là, on dirait que j'entends des étoiles dans cette chanson-là d'Eric Carmen. Hey, c'est une étoile filante? Si oui, il faut faire un vœu, mais ça sort d'où ça, faire un vœu pour les étoiles filantes? Après ce hit qu'on pourra entendre dans Lunch en 88, c'est Hungry Eyes. À Viva!

0: Faut savoir que j'habite à Montréal et à Montréal, t'es les étoiles filantes hein? sont assez rares.
1: C'est pour ça qu'il faut que tu viennes ici. C'est quand même un réflexe assez particulier de regarder le ciel, de voir une étoile filante puis de dire « Ah, tiens, vite, fais un souhait. » Ben, petite correction, là. Une étoile filante, c'est pas tout à fait une étoile en partant, là, donc on vit dans l'erreur. C'est un petit morceau de poussière ou de roche qui entre dans notre atmosphère, qui se désintègre et qui fait une traînée de lumière en brûlant. Pour faire un, pour l'histoire du vœu, là, c'est moins clair quand même. On sait que c'est assez ancien. Au début du 20e siècle, des recueils de folklore racontaient déjà que faire un souhait en voyant une étoile filante, c'était gage de bonne fortune. Mm-hmm. En Irlande, par exemple, une tradition voulait que si on faisait un souhait au moment où on voyait une étoile filante, ben, il s'exauçait. Donc là, c'est vraiment plus en Irlande que ça s'est popularisé au niveau social. Et c'est un geste assez symbolique, là. Quelque chose de rare apparaît soudainement dans le ciel. C'est comme si on avait la chance de voir quelque chose, fait qu'on se dit, je vais avoir la chance, fait que je vais exaucer un souhait du même principe que je vais te prendre un 6,49.
0: La loi de la moyenne.
1: C'est exactement ça. Fait que tu te dis, si j'ai la chance d'avoir une étoile, je vais avoir de la chance de faire un vœu. Est-ce légitime? Je vous dirais que non. Les statistiques prouvent l'inverse, mais bon, on va continuer de rêver et de le faire.
0: C'est sûr.
1: Puis sinon, à quoi ça sert de regarder le ciel?
0: Ça sert à admirer la beauté de la nature. Mais tu sais, d'un autre côté, tu peux avoir la loi de Murphy qui pourrait dire l'inverse. Quand quelque chose de mal arrive, tout va aller mal.
1: Quand quelque chose de bon arrive, quelque chose d'autre de bon va nous arriver. Oui, c'est parfait. Mais je comprends ton point. Hein? Maintenant, je renchérirais.
0: Okay.
1: Si on fait un souhait quand on voit une étoile filante parce qu'on a été chanceux, quand notre toast tombe du mauvais côté, c'est quoi qu'il faut faire? Faut-tu arrêter d'exister pour être sûr qu'il n'y ait rien d'autre qui nous arrive?
0: Très bonne question.
1: La question se pose. 8h20 et c'est le collectif CLCTF Ready for Love à Viva.
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0: À 8h22, un bon début de journée dans l'Est du Québec. Au retour, on va s'informer et aussi, je vais vous parler des plats réconfort. Qu'est-ce que vous cuisinez qui vous fait du bien? On attend votre réponse au 418-723-2564 et à venir en musique.
1: À venir en musique, c'est une de mes formations préférées avec leur plus grand succès, Coldplay.

0: Play Burna Boy,
1: oui.
0: We Pray.
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10: Bon lundi, le prix Hélène Pedneau a été remis samedi à l'autrice Inou de Ouachatmak Maliotenam, Naomi Fontaine. Il rend hommage à une femme qui contribue à l'avancement de la société québécoise. La société Saint-Jean-Baptiste de Montréal honore ainsi la richesse de ses livres à succès comme Kwessipan et Manikanetish. Son œuvre rayonne non seulement dans la littérature québécoise, mais participe aussi à l'essor des femmes et des Premières Nations, a affirmé la présidente de la société Marianne Alpin lors d'une cérémonie au Palais Montcalm à Québec. Même si la journée mondiale des enseignants arrive cette année, lors d'un congé pédagogique et du scrutin provincial ce lundi, le syndicat de l'enseignement de la région du Fer rend hommage à ses membres sous le thème « Chaque jour, les profs choisissent les élèves ». Les profs enseignent, accompagnent, rassurent et ouvrent les horizons des jeunes. Ils font grandir le Québec un élève à la fois, déclare la présidente du syndicat qui regroupe 1900 membres sur la Côte-Nord, Monica Chiasson. Et puis lancée en septembre, la campagne de Centraide Côte-Nord s'intensifie pour atteindre l'objectif financier de 2,5 millions de dollars d'ici mars. L'équipe compte sur la générosité des entreprises et des travailleurs par des dons et des déductions à la source, mais aussi sur une série d'activités bénéfices. Les citoyens seront sollicités à l'occasion des traditionnels barrages routiers Centraide, jeudi à Bécomo, Forestville et Havre-Saint-Pierre. Détails sur macotenord.com.
1: J'espère que vous avez profité du beau temps en fin de semaine sur la côte, parce que ce matin et pour la semaine au complet, ça va être du temps plutôt gris. C'est de la pluie ce matin, 20 à 30 mm qui sont attendus, avec des bonnes rafales à 60 km/h, température autour de 10. Il en reste à tomber encore 15 à 25 mm ce soir et cette nuit avec 5. Et ces averses devraient cesser en après-midi demain. On a comme un grand système qui arrive dans l'est du Québec et qui laisse dans son sillage beaucoup de pluie sur la côte nord.
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1: On s'installe à notre poste de travail, puis vous êtes content parce que vous avez mis votre boîte à lunch dans le frigo du bureau, puis vous savez qu'est-ce que vous allez manger ce midi. Vous avez popoté en fin de semaine des bonnes recettes réconfortantes. Pourquoi qu'on aime autant ça? Je vous explique après Coldplay et We Pray à Viva.

0: Bon, mais ça, on en va ça dans cours à G. Il y a de la popote qui se fait en fin de semaine. Hey, ma blonde a tellement cuisiné, puis c'est surtout moi qui cuisine à la maison. Fait okay. que je trouvais ça le fun. À chaque fois que je rentrais dans la maison, ça sentait quelque chose de nouveau.
1: Bon.
0: Alors, on a essayé quelque chose en fin de semaine. C'est comme un genre de chausson aux pommes, mais dans un pain tortillas. Puis on okay. le met dans le toaster.
1: Ben voyons donc.
0: C'est incroyable. Ça sent la tarte aux pommes. Mais c'est la saison, c'est parfait. On a le goût de cuisiner, on a le goût que ça sente bon chez nous. C'est quoi votre plat réconfortant chez vous qui vous fait du bien? 418-723-2564. Et toi, Nathan, c'est quoi qui te fait du bien?
1: Ben, si c'était ma mère qui cuisinait, il y a deux scénarios. Si c'est ma mère qui cuisine, c'est la tourtière.
0: Ah oui?
1: La tourtière et la tourtière du Lac-Saint-Jean.
0: OK, c'est la vraie tourtière.
1: De la vraie tourtière.
0: Avec la viande en cube.
1: Ah, ça, c'est excellent. Sinon, si c'est ma blonde qui cuisine, de l'orzo. Est-ce que tu sais quoi, de l'orzo?
0: Oui, ben oui. J'en ai au menu ce soir.
1: Ah, ben c'est-tu pas drôle, ça? Elle fait de l'orzo avec une espèce de sauce tomate, puis elle rajoute toutes sortes de légumes, la saucisse. Tu peux faire ça avec du poulet, du porc, peu importe. C'est tellement malléable. C'est tellement bon, c'est tellement réconfortant. Avec du fromage gratiné là, par-dessus. Là.
0: Écoute,
1: miam, miam, miam.
0: Moi, ce que je fais, là, j'ai pogné ça sur... je m'étais abonné à HelloFresh à un moment donné, juste pour voler les recettes puis garder les cartons après. Là. Et il y avait une recette d'orzo au poulet. Dans le fond, c'est de l'orzo avec une sauce fromagée. Tu fais une béchamel puis tu remplis ça de fromage cheddar, tu mélanges ça, ça te fait une sauce assez liquide.
1: Okay.
0: Tu mets ça dans ton orzo que tu as fait cuire au poulet. Puis après ça, tes languettes de poulet, poitrine de poulet blanche, là, des poitrines de poulet, évidemment. Puis t'es fait rôtir, mais après ça, tu mets de la sauce barbecue du marché.
1: Oh!
0: Le mix ensemble, c'est incroyable. T'ajoutes des petits pois dans ton orzo, là. Hey, c'est tellement bon, riche et réconfortant. Ça fait partie des recettes, je crois, que ma fille, plus tard, va trouver réconfortante. Puis on en a toutes des recettes réconfortantes comme ça. Et j'ai essayé de décortiquer pourquoi ça vient nous chercher autant que ça. Particulièrement à l'automne, vous remarquez, on a tout le temps le goût d'avoir des grosses batches de bouffe qui nous remplissent. Notre corps est conditionné à faire des réserves avant l'hiver.
1: Ah.
0: Puis on a besoin de nourriture riche en gras et en sucre pour justement faire des réserves pour se tenir au chaud.
1: Wow.
0: Et donc, vous allez remarquer les tartes aux pommes, les tartes au sucre, justement, tu l'as dit, le spice. La tourtière, les gros repas en sauce avec des affaires réconfortantes, c'est toutes des choses qui sont riches et qui nous font du bien. Deuxième élément, pourquoi ça vient nous chercher autant que ça, les recettes réconfortantes, c'est que l'odorat, vous le savez, c'est le sens qui est le plus fort au niveau de la mémoire.
1: Ah.
0: Donc, celui qui évoque le plus.
1: Ah.
0: Comme, je fais juste vous dire... Imaginez, c'est l'été, vous rentrez chez votre grand-maman, qu'est-ce que ça sent?
1: Ah oui.
0: Vous le savez tout de suite,
1: direct.
0: C'est ça. Donc, c'est pour ça, les arômes sont un des vecteurs de souvenirs les plus forts. Et c'est ce qui explique également. Mais là, je parle d'affaires riches, ok, sucrées, gras, c'est normal. Mais il y a aussi d'autres saveurs qui peuvent être tout à fait saines, qui sont justement associées à du réconfort, comme par exemple les courges, les pommes. C'est par rapport aux saisons, puis c'est aussi des régions. Comme par exemple, qu'est-ce qui revient dans notre culture, comme par exemple, t'as dit la tourtière.
1: Le cipaï, c'est ça.
0: Le cipaï, la tourtière, mais les poutines également, les gens,
1: ben oui.
0: Ça remplit toutes les coches. Là.
1: Ah oui.
0: Parce que quand tu retournes chez vous, tu la connais, la poutine de ta cantine préférée, puis ça te fait du bien, puis c'est du réconfort.
1: Tu sens l'odeur là, de l'huile. Là.
0: Oui, alors profitez-en bien de l'automne pour justement apprécier ces bonnes choses de la vie. C'est un petit détail, mais qui nous fait beaucoup de bien. Avec parcimonie, c'est sûr, pour t'sais, on ne se clenchera pas des poutines toutes les fins de semaine.
1: Faut avoir un peu de modération quand
0: mais
1: même.
0: Mais dites-vous, vous n'êtes pas faible, c'est votre corps qui vous dit « j'ai besoin de réconfort, il va faire froid ». Puis c'est tout à fait naturel. Alors, c'est ce qui explique les plats réconfort comme ça, mais moi, je veux vous lire. 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

0: On arrive à la fin de cette édition du lundi 5 octobre dont passe ça de même. Il y a Diane qui s'en vient avec une playlist pour vous accompagner en toute complicité. Cet avant-midi avec Viva l'avant-midi, on a du Sam Hunt, Stella Lefty en nouveauté avec Boston. Je m'appelle Jay. Nathan, comment t'as trouvé ta première expérience?
1: J'ai adoré. Personnellement, ça a été un coup de cœur et on se reprend demain.
0: Ben oui, ben t'aimes tellement ça que tu vas revenir demain.
1: Ben oui.
0: C'est pas beau. C'est parfait. On va se retrouver demain dès 6h. D'ici là, Francis de Grand Prix. Si j'avais su, à Viva. Salut!

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Je vous souhaite un bon début de journée, 5 octobre, aujourd'hui. Oui, oui, ça sonne une cloche, hein? Vous dites, ben oui, mais il me semble que cette date-là, ça me dit quelque chose. J'ai vu passer ça aux nouvelles. Il me semble que le 5 octobre, je vois ça sur des pancartes. J'ai vu ça aussi, ah oui, sur un carton que j'ai reçu par la poste. Oui, un carton de vote, c'est ça. Alors, effectivement, jour de vote aujourd'hui, c'est le jour J. Alors, les dés sont jetés. C'est aujourd'hui que le Québec passe aux urnes, que vous allez voter, que nous allons voter. Alors, peu importe le choix que vous allez faire, sachez que c'est bien correct. L'important, c'est juste d'y aller et de se faire entendre, tout simplement. Diane Simard est très contente de démarrer cette belle journée-là avec vous autres. Un gros merci de choisir Viva l'avant-midi. Puis, j'ai une question à vous poser. Est-ce que vous êtes genre à vous empêcher de sortir, d'aller au resto, d'aller voir un bon film au cinéma parce que, comme vous n'êtes pas accompagné, cette journée-là, ça la donne comme pas, mais vous seriez seul? Est-ce que vous empêchez de le faire parce que vous êtes seul? Fini ce temps-là. On en reparle cet avant-midi. Pour tout de suite, voici Stella Lefty à Viva. Oh,

Lemire avec où le vent nous mène dans Viva la vent midi. Alors, une chanson qui donne le ton sur ce nouveau disque de Vince Lemire qui est en préparation, qui devrait sortir à la fin mai 2027 selon les dernières nouvelles. Et là, ben, il a fini sa tournée des festivals, mais vous pouvez le voir en salle. Alors, il est même disponible, hein, pour déjà réserver les dates pour les festivals de l'année prochaine. Il en a fait l'annonce sur ses réseaux sociaux. Alors, si vous êtes un promoteur ou encore, là, ça vous tente de le voir dans votre coin puis qu'il n'est pas passé cet été, let's go, c'est le temps de lever la main. Ma prochaine invitée, elle nous a offert de la nouveauté le 18 septembre dernier, Base Persuades. Cet album était très attendu de Miley Cyrus, qui est carrément sorti, puis c'est sa montée en tête des palmarès. Alors, rien de moins pour celle qui se fait maintenant appeler que Miley. La voici avec Used to be Young à Viva.

Dans les prochaines secondes, c'est un grand cru que je vous propose. Oui, de l'année 1983. Ah oui, je vous le dis, là, ceux qui sont nés cette année-là, autant la musique que les gens, c'est très sympathique, très bon. Ça perdure dans le temps. C'est... c'est toujours encore meilleur en vieillissant. Ben oui, mon année de naissance, vous l'aurez deviné. Voici ce classique de The Police qui a 43 ans cette année. Every Breath You Take.

0: Backstreet Boys s'en viennent dans un petit instant à Viva. Et quelle bonne nouvelle on a eue. Ils vont faire un concert en sol canadien en février prochain. Ben, en fait, 4 concerts, oui. Ils établissent résidence du côté du stade Rogers à Toronto. Alors, 12, 13, 19 et 20 février prochain, c'est ce qu'a annoncé Rogers et Live Nation dans un communiqué qui a été publié vendredi. Et là, ça s'appelle Into the Millennium Homecoming Live in Canada. Et ce sera le seul concert du groupe en stade qui sera donné en Amérique du Nord en 2027. C'est ce qu'on a dit dans le communiqué. Alors, par la suite, ils vont s'en aller du côté de l'Allemagne. Et les billets en pré-vente sont disponibles pour les clients de Rogers dès aujourd'hui. Et la vente au public va débuter le 9 octobre prochain pour aller voir les Backstreet Boys à Toronto en février. En attendant, As Long As You Love Me. Quel bon hit qui s'invite dans un instant. Viva, restez là.
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Marc Dupré qui vient de passer et Où sera le monde dans Viva l'avant-midi. Lui qui présente son tout nouveau spectacle, hein, Bien assis. Alors, un spectacle qui est beaucoup plus intime. C'est un petit moment privilégié qu'on partage avec Marc Dupré. Moi, je jaillis pas ça pantoute quand les artistes font ça. De plus en plus, le font comme des tournées en parallèle. Vincent Vallière également, même les deux frères. Alors, des fois, on est en formule full band. Beaucoup de monde sur scène, mais d'autres fois, en parallèle, on poursuit une tournée aussi où l'artiste est comme plus en solo ou accompagné d'un ou deux musiciens. C'est vraiment le fun et ça donne quelque chose de particulier et de plus intime pas mal avec l'artiste. Alors, c'est ce que vous pouvez faire et percevoir là, avec Marc Dupré, son nouveau spectacle Bien assis. Et notre prochaine invitée, elle est en spectacle, mais de l'autre côté de l'océan là, pour les prochaines semaines. Beaucoup de dates à l'horaire pour novembre, pour Cœur de pirate, mais elle va revenir en sol québécois, le faites-vous-en pas, au début de l'année 2027. Elle qui a fêté son anniversaire le 22 septembre dernier. 37 ans, elle a fêté ça avec une magnifique photo qu'elle nous a partagée d'elle quand elle était toute petite avec un xylophone. C'est sûr qu'il manquait un petit sourire, mais c'est pas grave, elle est tellement cute, là. Ses cheveux étaient d'un beau blond avec le toupette en frange et on voyait que déjà, là, il y avait une graine qui était semée pour Cœur de pirate qui est là avec Mélancolie maintenant vivante.

Êtes-vous game d'aller au cinéma ou encore au restaurant seul? Est-ce que vous vous empêchez de le faire quand vous n'êtes pas accompagné? Ça a l'air que c'est bien in de se promener en solo. On en reparle dans un instant. Pour tout de suite, voici Lost Frequencies. À viva! 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

0: Êtes-vous du genre à vous empêcher d'aller voir un film ou encore d'aller dans un bon resto que vous aviez le goût parce que, pour une raison ou pour une autre, vous êtes seul ce soir-là, vous n'êtes pas accompagné, puis vous dites, ben non, mais là, j'irai pas au cinéma toute seule, je vais avoir l'air de quoi, qu'est-ce que les gens vont dire et tout ça. Ben là, les gens vont dire que vous êtes pas mal cool et que vous êtes bien tendance parce qu'actuellement, le Loneliness Influencers est très, très, très hot. Alors ça se traduit par solitude, littéralement. Alors le phénomène des Loneliness Influencers montre qu'aller au cinéma seul, voyager seul, manger au resto seul, c'est tout sauf désagréable. Alors là, c'est même un signe d'émancipation. Il y a un papier super intéressant dans la presse là-dessus en fin de semaine. Puis honnêtement, là, faut pas s'empêcher de sortir parce qu'on n'est pas accompagné. Ça, c'est la pire affaire à faire. Et en ce moment, c'est très, très hot. Alors, on le voit sur les réseaux sociaux, TikTok, c'est très in. Alors, les influenceurs qui sortent seuls promouvoient que c'est bon, on peut prendre le temps justement de bien déguster. On n'est pas influencé par autre chose que ce qu'on a à faire. Alors, enjoy et sortez, même si vous êtes en solo. Miles Smith à venir à Viva.
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9: Le prix Hélène Pedneau a été remis samedi à l'autrice Innu de Ouachatmak Maliotenam, Naomi Fontaine. Il rend hommage à une femme qui contribue à l'avancement de la société québécoise. La Société Saint-Jean-Baptiste de Montréal honore ainsi la richesse de ses livres à succès comme Kwesipan. Son œuvre rayonne non seulement dans la littérature québécoise, mais participe aussi à l'essor des femmes et des Premières Nations, a affirmé la présidente de la société Marianne Alpin lors d'une cérémonie au Palais Montcalm à Québec. Même si la journée mondiale des enseignants arrive cette année, lors d'un congé pédagogique et du scrutin provincial ce lundi, le syndicat de l'enseignement de la région du Fer rend hommage à ses membres sous le thème « Chaque jour, les profs choisissent les élèves ». Détails sur macotenord.com.

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Craft est notre prochaine invitée avec la pièce que l'on retrouve dans le générique d'Histoire de jouets 5. Et là, j'avais du rattrapage à faire parce que c'est arrivé sur la plateforme Disney+, il y a quoi, une semaine et quelques jours, presque deux semaines. Puis j'avais pas réussi à aller le voir au cinéma. Alors là, je me suis gâtée en fin de semaine, petite soirée cinéma maison, mère-fils avec ben du popcorn, extra beurre, oui merci. Et effectivement, c'est très bon. La fameuse dualité entre l'arrivée de la tablette et comment les jouets peuvent perdurer. Est-ce que les enfants vont continuer à jouer pour vrai avec des jouets, même si la technologie est arrivée, même si la tablette est présente? Alors quand même, je vous dirais qu'il y a des belles leçons à prendre. Puis mon fils de 9 ans était très attentif à ça aussi. Je trouve que ça sème de belles graines aussi, parce qu'on n'est pas contre la technologie, mais c'est de voir un peu que ça peut cohabiter à quelque part, hein? Alors, de leur montrer ce genre de film-là, je trouve pas ça mauvais, mais pas pantoute, si bien sûr, ils ont encore l'âge de pouvoir retirer les leçons des films d'animation, on s'entend. Alors là, voici Taylor Swift avec la pièce qu'on retrouve dans Histoire de jouets 5, I Knew It, I Knew You, à Viva!

Dés sont jetés. Alors, c'est ce soir que nous saurons finalement quelle sorte de gouvernement nous aurons au Québec pour les 4 prochaines années. Et là, je me demande, est-ce que vous êtes fixé dans le vote que vous voulez faire, hein? Parce que moi, je vous dirais que je suis encore indécise en deux. Ça se peut-tu d'être indécise rendu là, au jour J? Alors, il me reste encore quelques petites données là, à analyser là, avant de faire véritablement mon choix. Je sais pas si des fois c'est comme ça, vous autres, mais il y a un chef ou une chef de parti qui me plaît, des idées qui me plaisent, mais la personne qui représente, mettons, ce dit parti dans ma circonscription, c'est comme si ça m'appelle pas, ce candidat-là ou cette candidate-là. C'est ça qui vient un peu tannant aussi, hein? Tu sais, il faut que les étoiles soient alignées, je dirais. Mais là, je suis là-dedans. Mais selon les sondages, justement, c'est normal des fois d'être indécis parce que le pourcentage des électeurs sans choix précis tourne autour de 15% selon les données de Synopsis et la presse. Alors là, les partis tentent de convaincre ces fameux indécis-là dont je fais partie, visiblement. Et il y a une stratégie aussi de certains électeurs qui attendent les derniers jours pour voter, là, pour

0: le parti qui a le plus de chances de l'emporter dans leur circonscription. Alors, ils attendent de voir la tendance. Alors, quoi qu'il en soit, allez voter aujourd'hui. Peu importe votre choix, l'important, c'est d'en faire un. Chenaille Twain est à venir, à Viva.
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0: 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Savannah Jade et Marie-Mé, voici la version française de Kiss My Glass. Bon début de semaine à Viva.
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Elle a été la plus récompensée des MTV Video Music Awards il y a à peine une semaine, Madonna, qui vient de passer avec 7 statuettes au total. Sorry qu'on vient de s'offrir à Viva. C'est Diane Simard qui est en place avec vous autres, avec Alex maintenant.

0: Également la toune du lunch, hein, la chanson qui met la table sur ce que vous allez entendre ce midi. Pour le lunch 80-90-2000, juste toujours de la belle nostalgie. Et on va se faire plaisir tantôt parce que c'est une chanson qui nous ramène au début de la décennie 80. Et là, c'est une pièce qui littéralement célèbre l'émancipation, la liberté, l'autonomie des femmes. Est-ce que vous commencez à voir? Oui, elle avait les cheveux tout crêpés, d'un look de feu. Cyndi Lauper s'amène avec Girls Just Want to Have Fun. Dans un instant, Viva, restez là.
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11: Et Hélène Bednaud a été remis samedi à l'autrice Inou de Ouachatmak Maliotenam, Naomi Fontaine. Il rend hommage à une femme qui contribue à l'avancement de la société québécoise. La Société Saint-Jean-Baptiste de Montréal honore ainsi la richesse de ses livres à succès comme Kwesipan. Son œuvre rayonne non seulement dans la littérature québécoise, mais participe aussi à l'essor des femmes et des Premières Nations, a affirmé la présidente de la société Marie-Anne Alpin lors d'une cérémonie au Palais Montcalm à Québec. Même si la journée mondiale des enseignants arrive cette année, lors d'un congé pédagogique et du scrutin provincial ce lundi, le syndicat de l'enseignement de la région du Fer rend hommage à ses membres sous le thème « Chaque jour, les profs choisissent les élèves ». Détails sur macotenord.com.

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Je sais pas si c'est le prix hommage qu'on lui a remis à la fin du mois de mars dernier au Juno qui l'a autant inspiré en créativité, mais on adore avoir de la nouveauté de cette artiste canadienne qu'on aime beaucoup, Nelly Furtado. Alors, plusieurs nouvelles chansons ont été dévoilées cette année. Alors, évidemment que je vous invite à vous les procurer. Electric Circus, Torture of the Heart, No Place Like Home, et aussi, elle nous a offert une édition 20e anniversaire de Lose, une version spéciale qui est sortie là il y a à peine quelques semaines, qui inclut des réinterprétations acoustique et improvisée de ses classiques de cet album-là. Alors, c'est en nouveauté également à se procurer pour les fans de Nelly Furtado qui est là avec I'm Like a Bird. J'aime toute de cette chanson-là. On se fait plaisir maintenant à Viva. Bon lundi!

0: On en a discuté, hein, vous le savez, la semaine dernière et l'autre d'avant également, parce qu'on surveillait à savoir est-ce que Mariah Carey va se faire dépasser avec All I Want for Christmas Is You par Ella Langley et son gros hit Chasing Texas. Alors oui, c'est chose faite. Plus de 24 semaines au sommet du Billboard Hot 100 pour Ella Langley et Chasing Texas. Et c'est pas juste ça non plus qu'elle a fait comme comme record, là, Ella Langley. Alors là, elle vient de passer 19 semaines consécutives au top du classement des ventes numériques. Alors ça, ça veut dire que pour cette première place-là, BTS, le groupe, ne détient plus le record de longévité en tête du classement des ventes de chansons numériques. Alors, toutes nos félicitations à Ella Langley, qui est depuis 19 semaines avec Chasing Texas. Et évidemment, ici, c'est Viva la musique. Ça s'en vient. Restez là.
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0: Mon collègue Patrick Langlois vous attend à 18h hein, pour bien lancer votre soirée tout de suite après Viva la Casa avec ses chansons coup de cœur, des pièces du palmarès également. Alors, les hits à Pat, ça ne pas manquer avec Patrick Langlois pour bien démarrer vos soirées à Viva. Et ça se passe comme ça du lundi au jeudi. Et dans un instant, c'est de la belle nostalgie qui s'invite pour le lunch 80-90-2000. Vous voulez pas manquer ça. Encore de belles surprises musicales pour vous autres. Vous savez, ce show-là, c'est comme « Ah, ça fait longtemps que j'ai pas entendu ça. C'est tellement bon. Puis c'est juste des chansons qui font du bien. J'aime tout de ce que je vois qui s'en vient. » Daido, Laurent Jalbert. Oh, ça va tellement être bon. Alors, ça s'en vient dans les prochaines. Moi, je laisse Julie vous présenter les autres surprises. Diane Simard vous embrasse. Je vous souhaite bon appétit. On se retrouve tout de suite après pour Viva l'après-midi. À tantôt. On se laisse avec Mumford & Sons et Chris Stapleton. Bon début de semaine à Viva.
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1: C'est Daniel pour En bref chez nous. Au Canada, c'est octobre qui est choisi comme mois de sensibilisation à l'autisme. Je vais recevoir à Viva la Casa Audrey et Alexia pour m'en parler. Le défi Chaîne de vie de Greffe-toi à nous est de retour cette année et c'est le 19 octobre au Stade Ledé. En participant et en faisant un don, bien vous contribuez à soutenir l'éducation et la sensibilisation des jeunes à cette cause qui peut sauver des vies. Emma Québec invite les résidents de cette île et des environs à donner du sang le 20 octobre de 13h30 à 20h30 et le 21 octobre, c'est de 13h à 20h à la réserve navale.
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5: Le prix Hélène Pedneau a été remis samedi à l'autrice Innu de Ouachatmak Maliotenam, Naomi Fontaine. Il rend hommage à une femme qui contribue à l'avancement de la société québécoise. La Société Saint-Jean-Baptiste de Montréal honore ainsi la richesse de ses livres à succès comme Kwesipan. Son œuvre rayonne non seulement dans la littérature québécoise, mais participe aussi à l'essor des femmes et des Premières Nations, a affirmé la présidente de la société Marie-Anne Alpin lors d'une cérémonie au Palais Montcalm à Québec. Même si la journée mondiale des enseignants arrive cette année, lors d'un congé pédagogique et du scrutin provincial ce lundi, le syndicat de l'enseignement de la région du Fer rend hommage à ses membres sous le thème « Chaque jour, les profs choisissent les élèves ». Détails sur macotenord.com.

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1: Bienvenue dans le lunch 80-90-2000. Julie Barry qui vous accueille sur votre heure de lunch comme ça pour se détendre, se reposer un peu pour être en forme, pour recommencer encore plus fort notre après-midi de travail. Comment ça se passe vous autres? Est-ce que vous êtes en télétravail avec les enfants parce que c'est pédagogique aujourd'hui pour les élections? Est-ce que vous êtes au travail? Une chose est sûre, c'est que votre employeur est obligé de vous donner 4 heures pour aller voter. Donc, il y en a plusieurs d'entre vous qui vont sûrement finir un petit peu plus tôt aujourd'hui justement pour respecter ces 4 heures-là. Je vous rappelle que ce sont les élections provinciale. Aujourd'hui, c'est la journée de vote principal. Salutations à tous ceux et celles qui ont voté par anticipation déjà. Vous êtes merveilleux. Moi, mon horaire était beaucoup trop plein, fait que ce soir, on y va ensemble, en famille. Nous autres, c'est bien important. À chaque élection, on amène les filles avec nous autres. Les trois, on veut qu'ils voient comment ça se passe, on veut qu'ils comprennent un peu le processus, puis on veut leur montrer à quel point c'est important. C'est notre façon à nous de transmettre cette importance-là à nos enfants. On y va tout de suite avec le montage musical signé Le Lunch, et ça va être bon. Santana Maria Maria, ça commence notre dîner en force. Je vois ça, je vous le dis. Vous êtes à Viva, la musique. Bon lundi.

0: OK, je sais pas si vous écoutez Occupation Double, mais hier... Ouh là là! J'étais encore un peu enragée de la finale de l'émission d'hier. Émission qui n'a pas pu être contenue dans le format régulier. Ils ont été obligés de déborder un genre de 15-16 minutes dans l'émission d'OD Extra parce que ils n'étaient pas capables de condenser assez le montage. Il y avait trop de trucs croustillants à mettre dans l'émission d'hier. Honnêtement, c'était un dimanche OD épique et c'est typique de ce qu'on aime dans les dimanches OD. Je sais qu'il y en a qui sont comme un peu gênés. C'est comme un plaisir coupable OD. Moi, je l'assume ouvertement. Je le dis, j'adore Occupation Double depuis 20 ans. C'est une passion. Alors oui, moi, je vous donne aucun spoiler, mais l'élimination d'hier, là, j'ai bien hâte que ces candidats-là aient leur revanche. D'ici là, moi, je vous offre toujours le meilleur de la musique avec notre lunch 80-90-2000 qui nous ramène en 96 au retour. No Mercy, Where Do You Go? À Viva!
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0: Ce sont les élections provinciales aujourd'hui, c'est important d'aller voter. Et si jamais vous avez pas encore su ou vous êtes pas très intéressé envers la politique, c'est correct. Mais je pense que c'est quand même important d'aller exercer son droit de vote. Si vous savez pas pour qui voter, moi, mon truc chaque année, parce que j'avoue que c'est pas une passion dans mon cas, la politique, j'aime beaucoup plus vous parler de showbiz, de sport, de petits trucs maison, de petits trucs voyage aussi, des affaires de même. Mais la politique, c'est pas mon dada. Mais chaque année qu'il y a des élections, que ce soit les élections municipales, provinciales ou fédérales, je vais sur le site de Radio-Canada pour faire le questionnaire de la boussole électorale. Moi, c'est vraiment quelque chose qui m'aide énormément à chaque fois depuis que j'ai 18 ans, que j'ai le droit de voter. Je pense que je l'ai fait à chacune des élections et ça m'a vraiment aidé à me diriger entre les différents partis politiques, de savoir un peu plus mes allégeances politiques aussi ou ce qui m'intéresse un peu plus, que quel parti va être favorable selon mes intérêts ou le domaine de travail dans lequel je suis. Donc, ouais, la boussole électorale, c'est un très, très bon quiz qu'on peut faire. Ça dure seulement quelques minutes. Pour vrai, en 5 minutes, même pas, vous avez déjà votre résultat. Puis vous êtes un peu plus dirigé là, pour savoir un peu vers qui vous voulez aller voter. Mais c'est extrêmement important. Vous avez jusqu'à 20h30, si je me trompe pas, ce soir pour aller aux urnes. Pour aller voter, vous êtes supposé avoir reçu votre carton par la poste. Si vous n'avez pas déjà voté par anticipation, évidemment, parce que si c'est fait, ben tant mieux pour vous. Et ben vous aurez un petit relâche en fin de journée aujourd'hui. Sinon, ben c'est important d'aller voter aujourd'hui avec votre pièce d'identité et votre petit carton électoral. Sinon, ben du côté de la télévision, nous autres, ça va être un peu chamboulé l'horaire ce soir. Évidemment, du côté de TVA, Radio-Canada, même nouveau, il va y avoir des émissions spéciales pour les élections provinciales. Donc, les émissions qu'on est habitué de voir, comme Dumas, par exemple, les Masterchef Québec, aussi, Fear Factor, les armes, tout ça va être déplacé. Alors, vous allez voir, là, selon la programmation, qu'est-ce qui va être diffusé quand. Mais ce soir, il y a plusieurs émissions qui vont faire relâche. Nous, on continue avec Dido, White Flag. Ça s'amène à Viva dans le lunch.
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Ah, ça, c'est bon. D'ailleurs, ça me rappelle certains films aussi où la chanson a été utilisée dans plusieurs films. Mon nom, c'est Julie Barry. Je vous laisse passer une super belle journée. Bonnes élections. Je vous souhaite les gagner selon vos allégeances. Et sinon, ben, nous, on se retrouve demain midi pour une autre édition du Lunch. Et on va certainement parler de box-office. Voici France d'amour dans le Lunch. Salut!

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3: Le prix Hélène Pedneau a été remis samedi à l'autrice Inou de Ouachatmak Maliotenam, Naomi Fontaine. Il rend hommage à une femme qui contribue à l'avancement de la société québécoise. La Société Saint-Jean-Baptiste de Montréal honore ainsi la richesse de ses livres à succès comme Kwesipan. Son œuvre rayonne non seulement dans la littérature québécoise, mais participe aussi à l'essor des femmes et des Premières Nations, a affirmé la présidente de la société Marianne Alpin lors d'une cérémonie au Palais Montcalm à Québec. Même si la journée mondiale des enseignants arrive cette année, lors d'un congé pédagogique et du scrutin provincial ce lundi, le syndicat de l'enseignement de la région du Fer rend hommage à ses membres sous le thème « Chaque jour, les profs choisissent les élèves ». Détails sur Maco.

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Marie est très contente de s'inviter avec vous autres jusqu'à l'arrivée de Viva La Casa pour bien vous ramener à la maison. Et c'est jour de vote aujourd'hui. On peut pas passer à côté, évidemment. Alors, si une journée où on s'intéresse à la politique, c'est certainement aujourd'hui quand même. Et pas toujours évident de prendre position, de démêler tout ça, de savoir quel parti est en accord aussi avec nos valeurs. Ça se pourrait là que ça soit un petit peu mélangé encore, même si c'est le jour J. Mais on a jusqu'à 20 heures hein, pour faire notre choix. L'important, c'est d'y aller. Mais on va essayer de se démêler ensemble.

et c'est la vie dans Viva l'après-midi. Mika qui a repris du service comme coach à l'édition The Voice, mais version espagnole. Alors, c'est démarré depuis le 18 septembre dernier pour Mika, qui est toujours évidemment un passionné de musique. Et est-ce qu'on aura The Voice, nous autres, au Québec, la voix? Est-ce que c'est supposé revenir? Selon les recherches, c'est sur la glace, en tout cas, du moins pour 2027, parce que le dimanche soir, ce sera plutôt Hitster Québec qui sera présenté. Alors, c'est un jeu, hein, un quiz musical intergénérationnel. Je pense que ça va être le fun, déjà, de regarder ça et d'essayer d'y participer, parce qu'il va falloir positionner les chansons un peu sur la ligne du temps, hein? Alors, les placer chronologiquement, mettons. Faut les écouter également, deviner c'est quel extrait, quelle musique. Évidemment, comme des passionnés de musique comme nous autres, là, c'est un jeu super le fun, là. Alors, ça testerait mes connaissances sur un moyen temps. Donc, on pourra découvrir cette version québécoise de Hitster Québec dès l'hiver 2027. Brian Adams est là. Merci beaucoup de choisir Viva. Je vous souhaite un excellent début de semaine chez nous.

de vote aujourd'hui. Est-ce que vous êtes fixé dans votre choix? Est-ce que vous hésitez encore un peu? Vous avez du temps, hein? Vous avez jusqu'à 20h ce soir. On en parle dans un petit instant. Pour tout de suite, voici Chabouzi et Cowgirl à Viva.

Alors, c'est jour de vote aujourd'hui, élection provinciale. Depuis 9h30 ce matin, les bureaux de vote sont ouverts partout au Québec. Vous avez jusqu'à 20h, vous le savez. Et moi, j'avais encore une petite hésitation ou deux. Je vous le dis, là, moi, je vais y aller en fin de journée. Puis, il est jamais trop tard pour aller faire le test puis vérifier si on est vraiment ancré dans les mêmes positions que le parti pour lequel on va aller voter. Alors oui, j'ai fait sur l'heure du lunch

0: Le fameux petit test de la boussole électorale. C'était la première fois que je le faisais, puis honnêtement, j'aime vraiment ça. Si vous êtes quand même sûr de votre choix, vous pouvez le faire quand même juste pour vous assurer que c'est vraiment en accord avec vos valeurs. Et si vous hésitez un petit peu comme moi, ben je pense que ça peut nous éclairer quand même. Alors, boussole.radio-canada.ca, c'est vraiment bien fait, puis une trentaine de minutes à peine. J'ai répondu quoi? Une trentaine de questions. Prestations d'aide sociale, les accommodements, comment on se situe là-dedans, l'immigration pour la santé. Alors, ça nous permet aussi de se faire des réflexions, de voir aussi les positions de chacun des partis. Franchement, je vous le conseille, si vous êtes un petit peu ambivalent ou ambivalente, de faire le petit test de la boussole électorale. Mais l'important, c'est d'y aller voter. Hein? C'est notre devoir aujourd'hui. Taylor Swift à venir. À Viva, restez là.
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L'après-midi, Fred, qui est de l'autre côté de l'océan en tournée européenne, ça se passe tout le mois d'octobre pour lui. Les fans en Europe sont bien contents de le voir arriver. Hier, il était à Bruxelles et c'est direction Genève pour après-demain. Alors Fred, qui va revenir évidemment en sol québécois là, pour novembre prochain, puis il nous a offert une toute nouvelle chanson, Vendredi, Millionnaire. Elle est disponible sur toutes les plateformes. Dua Lipa s'invite avec Dance the Night. Bon début d'après-midi à Viva. 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

0: surveiller dans les prochaines minutes, Matt Lang qui s'en vient en musique avec She Stole My Truck et c'est mois de sortie hein, pour Matt Lang qui va nous offrir son nouvel album sur lequel on va retrouver cet extrait-là qui est à venir dans un instant. On aura également pour vous autres le hit qui pop, une chanson qui vous met un peu de pep dans votre lundi après-midi. Alors c'est Kesha qui sera là avec TikTok. Gros, gros hit en réserve dans un moment. Viva, restez là.
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7: Bonjour, une tempête avec des vents jusqu'à 90 km/h touchera demain le secteur Manicouagan. Toutes les traversées prévues entre Matane, Baie-Comeau et Godbout sont annulées. Le vent soufflera fortement durant une douzaine d'heures. Environnement Canada émet une alerte météo de Tadoussac à Baie-Trinité. La direction de la traverse Matane, Baie-Comeau, Godbout a avisé ses clients ce matin qu'en raison des conditions de navigation défavorables, le FA Gautier ne naviguera pas. Et puis la ville de Sept-Îles invite la population à découvrir l'exposition « Les formes en couleur, le cubisme, animisme, cet art de l'âme » de l'artiste sétilienne Mélissa Paulin. Elle est présentée à la bibliothèque Louis-Ange Chanterre à partir d'aujourd'hui jusqu'au 13 novembre. Il s'agit de la première exposition entière consacrée aux peintures à l'huile de l'artiste. Détails sur macotenord.com.

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Dufour et on va-tu prendre une marche dans Viva l'après-midi? Toujours très intéressant de prendre une marche puis de voir les belles couleurs dans la forêt. J'espère que vous avez pu faire cette petite activité-là au cours du week-end dernier. Et ça fait du bien de respirer le grand air également. Hein? Il faut se dépêcher parce que le paysage change de couleur assez rapidement. Il me semble qu'on a comme une fenêtre là, pour voir que les arbres sont multicolores, mais à un certain moment donné, c'est fini. Tu te réveilles le lendemain puis t'as manqué la fenêtre en question. Hein? Sarah Dufour qui est en train de peaufiner un très beau projet. Hein? Elle a annoncé ça sur ses réseaux sociaux en co-animation avec Brian Audette. Elle va faire une émission du côté de Radio-Canada. Ça sera diffusé au printemps 2027. Ça s'appelle Sur la même fréquence. Alors, ils se promènent tous les deux dans les différents villages du Québec à la rencontre des villageois. Alors, bien hâte de voir le résultat de cette nouvelle émission-là. Ça sera à découvrir le printemps prochain. Enrique Iglesias est notre prochaine invitée à Viva. Un gros merci de nous choisir. Vous écoutez Viva l'après-midi. C'est Diane Simard qui est en place avec vous autres jusqu'à l'arrivée de Viva la Casa. Escucha, Riva.

0: dit Jeff Posey, qui poursuit sa tournée un peu partout au Québec pour présenter son premier album solo, Les Amours de seconde main. JeffPosey.com pour ne pas le manquer, sa affiche complète dans plusieurs endroits. Et vous savez que il va peut-être être pas mal récompensé cette année pour ce premier album-là parce qu'il a 6 belles nominations en vue du prochain gala de La Disque. Et on doit se prononcer en tant que fan et public pour plusieurs catégories. Je vous rappelle qu'on peut voter jusqu'au 8 octobre prochain. Alors, dernière semaine pour le faire sur le vote.adisque.com dans la catégorie groupe audio de l'année, artiste féminine de l'année, artiste masculin de l'année, chanson de l'année, artiste autochtone de l'année et révélation de l'année. Donc, dernière semaine de vote pour le gala de La Disque et c'est jour de vote aujourd'hui pour, les élections provinciales. Hein, je vous le rappelle, vous avez jusqu'à 20h ce soir. Patrice Michaud s'en vient et Teddy Swims dans un instant. Viva, restez là.
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meilleure musique dans les prochaines minutes. Stades avec Pelch. On aura également Roxane Bruno avec Si jamais on me cherche. Et juste avant, c'est le gros hit de Rosé et de Bruno Mars que je vous offre. Bruno Mars qui a été sacré meilleur artiste R&B hein, au dernier MTV Video Music Awards, rien de moins. Et il va vieillir d'un an cette semaine. Sa quarantaine est bien entamée. Il va virer à 41 ans jeudi qui s'en vient le 8 octobre. Voici le hit APT à Viva. 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

0: 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Florida Georgia Line est en réserve et Alex Warren dans un moment à Viva.
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6: Bonjour, une tempête avec des vents jusqu'à 90 km/h touchera demain le secteur Manicouagan. Toutes les traversées prévues entre Matane, Baie-Comeau et Godbout sont annulées. Le vent soufflera fortement durant une douzaine d'heures. Environnement Canada émet une alerte météo de Tadoussac à Baie-Trinité. La direction de la traverse Matane, Baie-Comeau, Godbout a avisé ses clients ce matin qu'en raison des conditions de navigation défavorables, le FA Gautier ne naviguera pas. Et puis la ville de Sept-Îles invite la population à découvrir l'exposition « Les formes en couleur, le cubisme, animisme, cet art de l'âme » de l'artiste sétilienne Mélissa Paulin. Elle est présentée à la bibliothèque Louis-Ange Chanterre à partir d'aujourd'hui jusqu'au 13 novembre. Il s'agit de la première exposition entière consacrée aux peintures à l'huile de l'artiste. Détails sur macote.

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pause avec Domino sur Lala dans Viva l'après-midi et les roses qui nous a offert son troisième album solo en carrière le 18 septembre dernier, Elle tient debout. Et pour Ellie Rose, elle l'a mentionné à maintes reprises sur ses réseaux sociaux, cet album-là raconte une période très charnière où elle s'est reconstruite, où elle a retrouvé confiance en elle, où elle a renoué aussi avec son envie de créer. Alors, on parle d'un album beaucoup chargé en émotions, un album introspectif aussi. Puis, elle a dit que ce disque-là, ça, c'était celui qui lui ressemblait le plus. Elle, je ne sens pas que je porte un masque. J'ai aussi changé ma manière d'écrire les chansons. Alors, c'est 12 nouvelles chansons que vous retrouvez sur ce nouvel album d'Ellie Rose. Elle tient debout, maintenant disponible. Jay Scott s'invite tantôt avec son succès Woodstock, mais pour tout de suite, c'est John Cicada qui est là, Viva.

0: Britney Spears fait partie de notre playlist dans les prochaines minutes à Viva. Et je sais pas si vous avez vu passer ça en cours d'été, mais on commence à voir un de ces deux garçons le plus jeune sur les podiums de mode. Alors oui, son plus jeune garçon, Jaden James, le cadet, qui est âgé de 19 ans, a été vu cet été à la Fashion Week à Paris, Fashion Week masculine, avec des photos même où on voit Dior en arrière-plan. Puis franchement, il est vraiment, mais il se présente vraiment bien. Ça, c'est certain que ça fonctionne. On ne sait pas où il va se rendre, le plus jeune de Britney Spears. Lui qui joue du piano aussi depuis sa plus tendre enfance, alors la musique aussi lui plaît. On verra bien. En attendant, on aura Baby One More Time en réserve et Dasha aussi sera là avec sa nouveauté Memo. Ça s'en vient, Viva, restez là.
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Francis de Grand Pré, si j'avais su dans Viva l'après-midi, et c'est le titre de son tout nouvel album, hein. Ça y est, vous pouvez vous le procurer depuis le 2 octobre dernier. Francis nous a offert ce nouveau disque-là qui porte le même nom que la pièce qu'on vient de s'offrir d'ailleurs. Et c'est sur cet album qu'on retrouve aussi le duo avec Marie-Mé, Éclairer mes soirs. Alors, un album riche en émotions, ça c'est certain que les fans attendaient avec beaucoup d'impatience. C'est déjà le troisième album pour Francis de Grand Pré et là c'est parti. Il repart en tournée pour nous présenter cette nouveauté-là. One Direction s'invite maintenant à Viva.

Oui, c'est le moment de se dire goodbye, mais ce n'est que nous revoir. On reprend ça demain, tout de suite après. On part ça de même. Diane Simard vous souhaite un bon retour avec Viva la Casa. N'oubliez pas d'aller voter, hein. C'est jusqu'à 20h que les bureaux sont ouverts ce soir. Ciao, à demain.

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2: Bonjour, mon nom est Jean Saint-Pierre. Voici nos informations régionales. Une tempête avec des vents jusqu'à 90 km/h touchera demain le secteur Manicouagan. Toutes les traversées prévues entre Matane, Baie-Comeau et Godbout sont annulées. Le vent soufflera fortement durant une douzaine d'heures. Environnement Canada émet une alerte météo de Tadoussac à Baie-Trinité. La direction de la traverse Matane-Côte-Nord a avisé ses clients qu'en raison de conditions de navigation défavorables, le FA Gautier ne naviguera pas. Le chantier de construction d'un nouvel aréna à Sept-Îles a franchi une étape importante, mais ne sera pas complété avant la fin de l'année. L'entrepreneur en charge du chantier a déposé un échéancier révisé. L'aréna devrait être inauguré en janvier. La ville de Sept-Îles ne prévoit pas de dépassement de coûts. Les équipes ont procédé récemment à la coulée de la dalle de la patinoire. L'opération a nécessité 230 mètres cubes de béton. La ville de Sept-Îles invite la population à découvrir l'exposition « Les formes en couleur, le cubisme, animisme, cet art de l'âme » de l'artiste sétilienne Mélissa Paulin. Elle est présentée à la bibliothèque Louis-Ange Chanterre à partir d'aujourd'hui jusqu'au 13 novembre. Il s'agit de la première exposition entièrement consacrée aux peintures à l'huile de l'artiste. Et puis, après la fermeture des bureaux de vote à 20 heures, les radios d'Arsenal Média basées à Sept-Îles diffuseront régulièrement des bulletins d'information spéciales avec les résultats du vote dans le comté de Duplessis. Suivez l'actualité régionale

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5: Alors, bonne journée mondiale des enseignants et enseignantes. En cette journée spéciale, je veux souligner justement l'engagement exceptionnel de toutes ces personnes, tous ceux qui, sur la Côte-Nord, partagent une même vocation, hein, transmettre, inspirer et accompagner les générations de demain. Et chaque jour, hein, eh bien, nos enseignants et enseignantes exercent leur métier avec passion. C'est vrai qu'ils sont passionnés, nos enseignants et enseignantes. Sont dévoués, bienveillants. Alors, ils jouent un rôle quand même précieux, hein, dans la réussite et le développement de nos jeunes. Alors, un gros merci à nos enseignants et enseignantes pour votre travail et pour l'impact que vous avez sur l'avenir de nos jeunes. On a tous un enseignant qui nous a aidés, hein. On a tous une personne qui ont cru en nous. Alors, et pour ceux qui ne sont pas encore allés voter, bien, il y a plusieurs qui ont choisi d'aller voter après le souper, parce que là, il pleut, hein. Ils se disent, ben, il va arrêter de pleuvoir, fait qu'après le souper, je vais y aller. Alors, ça, c'est très populaire après le souper. C'est ce que je vais faire, d'ailleurs, à compter de 18 heures. Après la fermeture des bureaux de vote à 20 heures, Viva 94.1 diffusera régulièrement des bulletins d'information spéciales avec les résultats du vote dans le comté de Duplessis. On va suivre ça de très près. Moi et Jean, on va donc prendre les ondes à compter de 20 heures pour vous donner toute l'information à ce sujet.

0: J'ai un jeu fou à vous proposer. C'est tout un jeu fou. Quand on fait des jeux fous, vous êtes réellement choyés parce que, oh là, j'ai quelque chose de fort intéressant. Alors, vous avez la chance, imaginez-vous, de gagner deux spectacles à la salle Jean-Marc Dion cette semaine. C'est deux gros noms de la colonie artistique là qui viennent nous visiter. Alors, le premier billet que j'ai à vous donner, c'est une paire de billets pour le spectacle de Dan Bigras. Alors, Dan Bigras sera ici à la salle de spectacle, donc, cette semaine. Ça, c'est la première paire que je vous donne. Et en plus, je vous donne une deuxième paire. Donc, vous aurez l'occasion de voir deux spectacles. Une paire de billets pour le spectacle de Patrice Lécuyer, que je vais probablement recevoir demain. Son équipe m'a dit que, bon, Patrice aimerait nous parler aux gens, naturellement, de Viva 94 ans. Alors, probablement demain, là, aux alentours de 4h30, là, je devrais avoir un coup de téléphone de Patrice Lécuyer. Donc, le spectacle de Dan Bigras, une paire de billets, le spectacle de Patrice Lécuyer, c'est deux belles paires de billets, ça sonne déjà, j'ai même pas besoin de donner le numéro de téléphone. Je vais faire 5 finaliste pour participer à mon beau concours, vous m'appelez au 418-962-3838, poste 2, 962-3838, poste 2, pour vous inscrire.
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2: Alouette présente Nadia du Centre Femmes aux 80. On va parler des activités du mois d'octobre. Il y a plein d'activités.
3: Oui, il y a plein d'activités. Naturellement, demain, c'est la Journée nationale des centres de femmes. Donc, là où le nous commence, toutes les femmes sont invitées à venir voir le centre. On va expliquer c'est quoi la mission. On va vous inviter à faire une activité vraiment spéciale. Ça va être le fun. Ensuite de ça, au courant de la semaine, on continue avec le journal créatif. Il y a un parcours qui est commencé, le chemin du deuil. Donc, on va continuer avec la coop qui est déjà en place. Et puis, pour faire suite, dans l'autre semaine, le 13, on a Féminin Actif avec Julie, une de nos femmes qui est membre au centre, okay, qui vient vraiment proposer des activités pour faire de l'exercice. Faut pas oublier qu'on a aussi nos cafés L'Entraîle. Donc, celui de jeudi, c'est vraiment le plus populaire. Il est de 11h à 15h. Donc, on n'a pas besoin de réservation. On arrive, on vient prendre un café, manger un chip, prendre du fromage, jaser entre les femmes. Donc, vraiment un moment pour soi.
2: Ben, merci beaucoup, Nadia.
3: Ben, ça me fait plaisir.
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0: Alors à notre jeu fou. Bam, bam, bam. Hey, merci beaucoup, beaucoup d'appeler comme ça à mon fameux jeu fou. Beaucoup de gens se sont inscrits. Mais je prenais seulement 5 personnes pour mon jeu fou. Et je vais donc, et vous aurez peut-être la chance d'aller voir 2 spectacles pour les gens qui ont eu la chance d'avoir la ligne, là. Le premier spectacle, c'est une paire de billets pour le spectacle de Dan Bigras et également le deuxième, c'est une paire de billets pour le spectacle de Patrice Lécuyer. Ça, c'est la même personne. Oui, la même personne qui gagne donc ces 2 paires. Alors, je vais composer la la dam tam tam tam tam. Voilà, voilà. Le numéro de téléphone. Bon, voilà, voilà. Alors, c'est fait. Et ça sonne.
1: Oui, allô?
0: Oui, est-ce que je parle à Carl Chiasson?
1: Oui, c'est lui-même.
0: Oui, Carl, tu es notre gagnant pour aller voir Dan Bigras et également Patrice Lécuyer. Félicitations.
1: Merci beaucoup.

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0: Alors, le vieux passe-tenté présente le Freak Show. Ça, ça va être quelque chose. Le cirque débarque en ville pour vous faire vivre des sensations fortes. Et soyez prêts à être épatés pour cette édition du vieux passe-tenté. Tout un parcours qui va vous être proposé, un parcours de d'horreur, de divertissement varié. Il y a plusieurs autres surprises également que j'aurai l'occasion de vous en reparler. Mettez ça dans votre agenda, c'est le 24 octobre prochain, ça va être de 17h à 21h au Vieux Poste de Sept-Îles. Les enfants de moins de 11 ans doivent être accompagnés parce que c'est, des fois c'est un petit peu épeurant. Alors cet événement est rendu possible grâce à la collaboration du Vieux Poste de Sept-Îles, naturellement, du port de Sept-Îles et de la ville de Sept-Îles. 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
0: C'est Daniel pour En bref chez nous. Au Canada, c'est octobre qui est choisi comme mois de sensibilisation à l'autisme. Je vais recevoir à Viva la Casa Audrey et Alexia pour m'en parler. Le défi Chaîne de vie de Greffe-toi à nous est de retour cette année et c'est le 19 octobre au Stade Ledé. En participant et en faisant un don, bien vous contribuez à soutenir l'éducation et la sensibilisation des jeunes à cette cause qui peut sauver des vies. Emma Québec invite les résidents de Sept-Îles et des environs à donner du sang le 20 octobre de 13h30 à 20h30 et le 21 octobre, c'est de 13h à 20h à la réserve navale.
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0: Eh bien, la soirée bouchée de bonheur de la Fondation régionale de l'hôpital de Sept-Îles, grâce à vous, on a amassé 11 400 beaux dollars. Ce fut une soirée extraordinaire. Ça, c'est le coût d'un appareil comme le resectoscope qui permet aux chirurgiens de compléter certains traitements urologiques lors d'une même intervention, évitant ainsi des transferts vers des centres spécialisés à l'extérieur de la région et réduisant ainsi les délais de prise en charge des usagers. Ben bravo! Bravo surtout au comptoir Sushi à la maison de Sept-Îles pour cette belle, belle soirée bouchée de bonheur.
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1: Bonjour, mon nom est Jean-Saint-Pierre. Voici nos informations régionales. Une tempête avec des vents jusqu'à 90 km/h touchera demain le secteur Manicouagan. Toutes les traversées prévues entre Matane, Bécomo et Godbout sont annulées. Le vent soufflera fortement durant une douzaine d'heures. Environnement Canada émet une alerte météo de Tadoussac à Baie-Trinité. La direction de la traverse Matane-Côte-Nord a avisé ses clients qu'à raison de conditions de navigation défavorables, le FA Gautier ne naviguera pas. Le chantier de construction d'un nouvel aréna à Sept-Îles a franchi une étape importante, mais ne sera pas complété avant la fin de l'année. L'entrepreneur en charge du chantier a déposé un échéancier révisé. L'aréna devrait être inauguré en janvier. La ville de Sept-Îles ne prévoit pas de dépassement de coûts. Les équipes ont procédé récemment à la coulée de la dalle de la patinoire. L'opération a nécessité 230 mètres cubes de béton. La ville de Sept-Îles invite la population à découvrir l'exposition « Les formes en couleur, le cubisme, animisme, cet art de l'âme » de l'artiste sétilienne Mélissa Paulin. Elle est présentée à la bibliothèque Louis-Ange Chanterre à partir d'aujourd'hui jusqu'au 13 novembre. Il s'agit de la première exposition entièrement consacrée aux peintures à l'huile de l'artiste. Et puis, après la fermeture des bureaux de vote à 20 heures, les radios d'Arsenal Média basées à Sept-Îles diffuseront régulièrement des bulletins d'information spéciales avec les résultats du vote dans le comté de Duplessis. Suivez l'actualité régionale sur

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5: Alors, une tempête automnale avec des vents allant jusqu'à 90 km/h va toucher demain, mardi, le secteur Manicouagan. Et ça, ça veut dire qu'il n'y aura pas de bateau. Alors, toutes les traversées prévues entre Matane et Baie-Comeau et Godbout sont annulées. Les vents souffleront très fort durant une douzaine d'heures, annonce Environnement Canada, qui émet d'ailleurs une alerte jaune pour la Manicouagan et la Haute-Côte-Nord également et la rive sud du Saint-Laurent. Donc, il n'y a pas de traverse pour demain.

0: Si vous aimez ça, les corvées, je vais vous en donner une corvée à faire. Et la chance peut-être d'aider, c'est que l'OBV de Duplessis, eh bien, en partenariat avec le club de plein air, justement, de la Côte-Nord, vous invite à une corvée d'entretien au sentier du Petit Havre de Métamec. C'est tout simplement pour enlever des feuilles, travailler un peu le terrain. C'est le 17 octobre prochain, de 8h30 à midi. Il y aura une collation, d'ailleurs, qui est fournie par la cantine Boudreau. Alors, possibilité de covoiturage pour vous rendre justement sur les lieux. Veuillez communiquer avec l'OBV Duplessis au besoin pour cette belle corvée. En même temps, ben, ça va aider les gens là du club de plein air à nous donner quand même un beau terrain grâce à cette corvée. Je vous rappelle, c'est le 17 octobre, on communique avec le club de plein air ou tout simplement l'OBV Duplessis pour plus de renseignements.
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0: Alors, la Ligue d'improvisation de Sept-Îles reçoit plusieurs ligues d'impro du Québec parce que, vous savez, c'est le tournoi du Dindon Doré et c'est déjà la 13e édition. Ça connaît un immense succès. Les joueurs d'un peu partout au Québec adorent venir à Sept-Îles. On est tellement accueillants. Donc, ça commence vendredi dès 19h et là, c'est toute la fin de semaine. C'est au centre socio-récréatif et j'aimerais vous donner les noms des partenaires majeurs parce que, naturellement, ce sont eux qui finance hein, et qui aide à ce bon fonctionnement de cette 13e édition du Dindon Doré. Alors, il y a le groupe Desjardins et le port de Sept-Îles.
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0: Je vous souhaite une excellente soirée et n'oubliez pas qu'après la fermeture des bureaux de vote à 20h, Viva 94 diffusera régulièrement des bulletins d'information spéciales avec les résultats du vote dans le comté de Duplessis. Moi, je vous retrouve à 20h ce soir. Jean Saint-Pierre et moi, on sera là pour vous parler naturellement des résultats. Bye! À tantôt!
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1: Bonjour, mon nom est Jean-Saint-Pierre. Voici nos informations régionales. Une tempête avec des vents jusqu'à 90 km/h touchera demain le secteur Manicouagan. Toutes les traversées prévues entre Matane, Bécomo et Godbout sont annulées. Le vent soufflera fortement durant une douzaine d'heures. Environnement Canada émet une alerte météo de Tadoussac à Baie-Trinité. La direction de la traverse Matane-Côte-Nord a avisé ses clients qu'à raison de conditions de navigation défavorables, le FA Gautier ne naviguera pas. Et puis, après la fermeture des bureaux de vote à 20 heures, les radios d'Arsenal Média basées à Sept-Îles diffuseront régulièrement des bulletins d'information spéciales avec les résultats du vote dans le comté de Duplessis. 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
4: Que oui, je vous le rappelle une dernière fois parce qu'il vous reste quand même 2 heures. Si vous n'avez pas encore voté, si vous n'avez pas fait votre devoir de citoyen. Et puis moi, ben, je m'occupe de la bonne musique. Et donc, si vous rentrez dans votre voiture, si vous vous rendez vers le bureau de vote, eh bien, vous êtes au bon endroit parce que dans les prochaines, Tina Turner, Elton John, Ed Sheeran. Et on passe avec une tune des Backstreet Boys qu'on connaît bien, mais qui, à l'époque, avait des paroles qui avaient aucun bon sens parce que les gars étaient pas populaires aux États-Unis. Ils revenaient de quoi? Backstreet's Back! C'est à Viva!

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1: Retour dans le passé musical pour le prochain segment. On va commencer en 1985 pour se rendre ensuite en 1977 avec une chanson qui, quoi, près de 50 ans plus tard, est encore une toune qu'on peut utiliser pour faire du RCR parce que c'est le rythme parfait à 103 battements par minute. Stayin' Alive des Bee Gees, une chanson qui est née un petit peu à cause de la mort d'un des membres du groupe, le batteur Dennis Bryan, qui a dû quitter l'enregistrement après le décès de sa maman. Et donc, plutôt qu'une boîte à rythme, l'équipe a pris deux mesures de batterie de Night Fever et l'a mise en boucle. Sur la pochette, ils ont crédité un batteur imaginaire, un gars qui s'appelle Bernard Loupin, parce que oui, leur batteur n'était pas là. Et c'est parce qu'il n'y avait pas de batteur, eh bien, qu'on a eu le rythme qu'on connaît aujourd'hui. Chanson qui s'est rendue au numéro 1 le 4 février 1978. Pour 4 semaines, et celle qu'on écoute tout de suite après Madonna, c'est elle qui nous ramène en 1985 avec Into the Groove dans les hits à Pat. À viva! 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
1: La chanson surprise du jour vient d'une chanteuse qu'on a connue toute jeune alors qu'elle faisait partie du Mickey Mouse Club aux côtés de Britney Spears et Justin Timberlake, une chanteuse pop qui avait une image propre jusqu'en 2002 lorsqu'elle a lancé cette chanson. Une chanson qui a beaucoup fait jaser. Elle s'est même faite critiquer par Shakira et Jessica Simpson qui ont critiqué publiquement la chanteuse avec un clip qui a scandalisé. Un clip où on voyait cette chanteuse qui faisait de la lutte, de la boxe dans la boue, culturiste. D'ailleurs, la Thaïlande a protesté contre des affiches du clip qui faisaient référence au tourisme sexuel. Malgré tout, c'est un clip qui a été numéro 1 à Total Request Live à MTV et qui a quand même été un succès pour cette chanteuse. Numéro 1 en Angleterre et en Irlande, mais seulement numéro 48 aux États-Unis. Quand même une toune qui a été nommée au Grammy, qu'on écoute au retour ensemble. À Viva!
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1: Ah oui, cette chanteuse pop qui a fait critiquer, c'est Christina Aguilera qui a complètement changé d'image en 2002 avec celle-ci. Dirty! Dans les hits à
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1: On continue avec deux chansons qui sont aujourd'hui des succès, mais qui ont quand même eu tout un chemin à gravir avant de devenir les tunes qu'on connaît aujourd'hui. Wiz Khalifa et Charlie Puth, ben ouais, classique See You Again qui honore le décès de Paul Walker. Saviez-vous que ce n'était pas Wiz Khalifa le choix numéro un? Non, initialement, on avait pensé à 50 Cent et Eminem. Eminem a dit non. Wiz Khalifa est devenu le plan B et c'est devenu un succès. Chanson qui a quand même gravi les échelons rapidement. Elle y est entrée dans le palmarès en 100e position. La toute dernière place, 5 semaines plus tard, elle était au numéro 1. Un autre classique, eh bien, c'est une chanson que la compagnie disque voulait même pas lancer à la radio parce qu'ils considéraient que c'était beaucoup trop long. À la radio, l'animateur Kenny Everett l'a fait jouer 14 fois en 2 jours. Les auditeurs étaient au rendez-vous, la radio a remporté, et c'est pour ça qu'on connaît Bohemian Rhapsody, The Queen.

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1: C'est là où toutes les femmes savent danser qui termine les hits à pattes édition du 5 octobre. Journée bien importante dans l'histoire de notre province. Journée de vote, hein? Je vous rappelle, il reste un petit peu plus d'une heure si vous n'avez pas encore fait votre devoir de citoyen. Et je sais que c'est pas toujours le fun, c'est pas toujours évident de se déplacer. Faut suivre une campagne, mais hey, on est chanceux. On est dans un endroit où notre vote compte réellement. Et donc, je trouve ça toujours important de faire notre devoir de citoyen. Donc, ouais, 5 octobre, une journée qui va marquer l'histoire de la province. Une journée qui a marqué également l'histoire de la musique. J'en parlais tantôt dans le jukebox. 5 octobre 1962, les Beatles sortaient leur premier extrait radio avec Love Me Do. 5 octobre 2012, Adele dévoilait Skyfall pour James Bond avec un orchestre de 77 musiciens. Potentiellement la meilleure chanson de James Bond de tous les temps. Je m'appelle Pat Langlois. La bonne musique se poursuit sur Viva. On se retrouve demain, 16h pour Viva la Casa.
2: Bonjour, mon nom est Jean Saint-Pierre. Voici nos informations régionales. Une tempête avec des vents jusqu'à 90 km/h touchera demain le secteur Manicouagan. Toutes les traversées prévues entre Matane, Baie-Comeau et Godbout sont annulées. Le vent soufflera fortement durant une douzaine d'heures. Environnement Canada émet une alerte météo de Tadoussac à Baie-Trinité. La direction de la traverse Matane-Côte-Nord a avisé ses clients qu'à raison de conditions de navigation défavorables, le FA Gautier ne naviguera pas. Et puis, après la fermeture des bureaux de vote à 20h, les radios d'Arsenal Média basées à Sept-Îles diffuseront régulièrement des bulletins d'information spéciales avec les résultats du vote dans le comté de Duplessis. Suivez l'actualité régionale.

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0: Je suis là.
1: Bon lundi soir tout le monde, Nelly Bombardier qui vous accompagne encore une fois tout au long de la semaine en soirée. J'espère qu'à date vous avez passé une excellente journée. On est ensemble jusqu'à minuit. Écoutez, une belle reconnaissance pour une autrice bien connue de chez nous. Noémie Fontaine, originaire de Ouachat, qui vient de recevoir le prix Hélène Penneau 2026 de la Société Saint-Jean-Baptiste de Montréal. La distinction souligne notamment son œuvre, son engagement et sa contribution à faire connaître de nouvelles perspectives sur les Premières Nations. Et la remise du prix a eu lieu en fin de semaine, samedi, au Palais Montcalm à Québec. Si vous voulez plus de détails, il y a un article qui a été écrit sur macontenard.com.

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6: Voici vos nouvelles, Arsenal Média. En cette journée internationale des personnes âgées, la députée de la Côte-Nord, Marilyn Gill, appuie le projet de loi sur la sécurité de la vieillesse. La nouvelle version de la loi présentée par le Bloc québécois demande un traitement équitable pour tous les aînés de 65 ans et plus qui sont admissibles à la pension. Grâce au soutien financier de Boeing, le projet de produire à Port-Cartier du biogaz à faible teneur en carbone pour les avions avance bien. Le procédé montre comment convertir des résidus de l'industrie forestière en carburant. Le promoteur ARC Bio a annoncé hier la réussite d'une démonstration à l'échelle pilote du traitement en raffinerie. L'entreprise développe son propre procédé en utilisant des infrastructures existantes de bioénergie AE Côte-Nord à Port-Cartier. Le Cégep de Sept-Îles modernise son site web. La plateforme a été entièrement repensée afin de mieux répondre aux besoins et de refléter l'évolution de son image institutionnelle. L'approche visuelle, la navigation et l'accès à l'information ont été améliorés, tout en conservant l'image de marque du collège. Et maintenant, la météo sur la Côte-Nord. Ce soir et cette nuit, c'est des averses et le minimum est de 11 degrés.